sur la Côte-Nord. Ça s'en vient très, très bientôt. La première édition du Festival Country Mamie Moisie, c'est du 3 au 5 juillet. Derrière le camping de la ZEC au 10 rue Mercier à Moisy, les festivaliers vont pouvoir assister vraiment à des spectacles incroyables comme Alain Godin. On a Phil Lauzon aussi qui sera présent et plein d'autres personnes. La programmation est incroyable. Allez sur les réseaux sociaux, sur le site du Festival Country Mamie Moisy pour en savoir un petit peu plus. Et sinon, ben, on se retrouve du 3 au 5 juillet. Mais pour l'instant, on n'est pas rendu au mois de juillet. On est le 24 juin et on passe la soirée ensemble. Mon nom est Danaë Thériault. Toujours un plaisir de vous accompagner.

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En ce mercredi 24 juin, je vais prendre le temps de souhaiter une bonne fête nationale à tout le monde qui sont à l'écoute. C'est un plaisir de vous accompagner. On célèbre ça ensemble. On a eu une programmation spéciale justement pour célébrer la fête nationale aujourd'hui et on en profite jusqu'à la fin de la journée. On est ensemble jusqu'à minuit. Mon nom est Dan.

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Nord, une bonne Saint-Jean à tous en ce mercredi 24 juin. Danaï Thériault qui vous accompagne tout au long de la soirée. Et on célèbre ce soir, oui, la Saint-Jean. Et en fin de semaine, on célèbre le fait qu'il y a plein d'événements à ne pas manquer dans la région, comme le concert Gospel Live de Grégory Charles qui s'arrête chez nous sur la Côte-Nord à 14h30 samedi. Et il va venir avec son grand cœur. Ils vont présenter les grands classiques du genre à l'église Saint-Joseph. Les billets sont déjà en vente si vous en voulez.

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0: Je pense que oui.
1: Sur la Côte-Nord, ça s'en vient très, très bientôt. La première édition du Festival Country Mamie Moisy, c'est du 3 au 5 juillet. Derrière le camping de la ZEC au 10 rue Mercier à Moisy, les festivaliers vont pouvoir assister vraiment à des spectacles incroyables comme Alain Godin. On a Phil Lauzon aussi qui sera présent et plein d'autres personnes. La programmation est incroyable. Allez sur les réseaux sociaux, sur le site du Festival Country Mamie Moisy pour en savoir un petit peu plus. Et sinon, ben, on se retrouve du 3 au 5 juillet. Mais pour l'instant, on n'est pas rendu au mois de juillet. On est le 24 juillet.

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ce mercredi 24 juin. Je vais prendre le temps de souhaiter une bonne fête nationale à tout le monde qui sont à l'écoute. C'est un plaisir de vous accompagner. On célèbre ça ensemble. On a eu une programmation spéciale justement pour célébrer la fête nationale aujourd'hui et on en profite jusqu'à la fin de la journée. On est ensemble jusqu'à minuit. Mon nom est Danaï Thérien.

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1: Sur la Côte-Nord, une bonne Saint-Jean à tous en ce mercredi 24 juin. Danaï Thériault qui vous accompagne tout au long de la soirée. Et on célèbre ce soir, oui, la Saint-Jean. Et en fin de semaine, on célèbre le fait qu'il y a plein d'événements à ne pas manquer dans la région, comme le concert Gospel Live de Grégory Charles qui s'arrête chez nous sur la Côte-Nord à 14h30 samedi. Et il va venir avec son grand cœur. Ils vont présenter les grands classiques du genre à l'église Saint-Joseph. Les billets sont déjà en vente si vous en voulez. C'est sur le site officiel de Grégory Charles. Toutes les informations aussi.

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Vous allez là-dessus et tous les détails s'y retrouvent. Donc, manquez pas ça. On célèbre ensemble cette année sur la Côte-Nord. Et en cette soirée de la Saint-Jean, on célèbre tout au long de la soirée jusqu'à minuit. On est ensemble. Merci d'être à l'écoute.

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0: Il est 5h59. Nous sommes le jeudi 25 juin. Bienvenue dans les 100 000 matins sur O98.7. 93.9, 93.3, 99.1. Je m'appelle Mathieu Guimond. Un plaisir de vous retrouver en ce jeudi. Lendemain de Saint-Jean-Baptiste, lendemain de fête nationale, en compagnie de Mme Stéphanie Gagné, mesdames, messieurs.
1: Salut Mathieu. Écoute, on jase depuis quand même ton arrivée au bureau. Puis c'est là que je me rends compte que ça graffine un petit peu, notre vocal.
0: Ouais, mais c'est parce que je poussais pas la machine.
1: Non.
0: Je parlais avec plus de retenue.
1: Ta voix de
0: comme
1: chambre, ça.
0: Oui, c'est ça. Bon, de chambre à coucher. Faut pas charrier, là, non plus. Hein? Quand même. On se garde une gêne.
1: On est pas rendu là dans notre relation.
0: On est quand même déjà rendu assez loin dans notre relation, je trouve, des fois. On va-tu renouer avec le beau temps au cours des prochaines heures? Mais oui puis non, parce que la grisaille reste pas trop loin quand on regarde ce qui s'en vient en termes de température sur l'est du Québec. Prévision météo pour aujourd'hui. Et Rimouski, on parle de nuages avec même un peu de soleil à travers ça dans le courant de la journée en après-midi. Un 30% d'averse, des nappes de brouillard qui se dissipent en mi-journée. Le max est prévu à 16 degrés. Généralement nuageux avec peut-être un petit peu de soleil du côté de Matane, avec des nappes de brouillard également qui se dissipent en mi-journée aujourd'hui. Un max prévu à 14. Et du côté de Sept-Îles, des nuages, encore une fois, un dégagement qui va se faire en mi-journée et un 30% de probabilité d'averse tôt en matinée avec des nappes de brouillard. Ça se dissipe ce matin. Le maximum est à 18. On est à 12 présentement du côté de Sept-Îles, 13 à Matane et 12 également du côté de Rimouski.
1: Une belle journée, encore une fois, avec une petite portion là, un peu déphasée. Là, c'est normal. Là. On repart la machine pour deux jours.
0: On est jeudi, là. Oubliez pas. Jeudi. Mais je pense que c'est moins mêlant que quand on arrive d'un congé de 3 jours, puis que le congé était le lundi, tu sais. Là, c'est parce qu'on a coupé la semaine en deux, tu sais. 2 journées de travail, 1 journée de congé, 2 journées de travail, 2 journées de congé. Il y en a qui pourraient peut-être y prendre goût à Chandobie, là.
1: Ouais, t'as raison. Moi, c'est dans la journée hier que j'étais un peu déphasée. J'étais là, il me semble que je me sens comme dimanche, mais c'est pas dimanche, puis ouais, c'est ça, tu sais. Je me disais, je peux pas partir en peur non plus, je travaille demain, tu sais. Ben, des choses qu'on va vivre ensemble aujourd'hui, mais encore une fois, l'occasion de pouvoir avoir du plaisir, vous informer et jaser de ces concours originaux.
0: Ben aujourd'hui, c'est la journée nationale du craché de pépins de melon d'eau.
1: Ah,
0: parce qu'il y a une journée nationale pour ça.
1: Parce qu'on a déjà fait un petit concours ou deux pour pouvoir voir qui était le meilleur dans le domaine.
0: Ben déjà, il y a ça. Il y a une journée nationale pour ça, puis du monde qui font ce genre de compétition-là. Alors, on veut savoir à quel drôle de concours avez-vous déjà assisté. Moi, j'ai des excellents souvenirs d'avoir animé la compétition du lancer de l'œuf à la fête nationale à l'époque à Rimouski.
1: Tu l'animais, c'est quand même.
0: Ben écoute, là, tu sais, j'étais le chansonnier invité. Je fais que, ah ouais, t'as le micro, ah ouais, parle.
1: Je t'aurais surtout vu comme participant.
0: Non, il y en avait des meilleurs que moi. Ah, je pense entre autres à notre ami l'humoriste Serge Yvanbourg, qui était champion de toute catégorie avec son chum Bernard.
1: Je pense que c'est dans son CV en plus.
0: Oui. Moi, je le mettrais en tout cas. Alors, la fois où vous avez assisté une drôle de compétition un peu inusitée, vous nous racontez ça ce matin via le 88-724-9870 par texto et via les pages Facebook de Haut dans l'Est du Québec. On va jaser de la Coupe du Monde également avec notre intarissable chroniqueur Jean-Michel Colin qui sera là aux alentours de 7h10 pour notre segment à la game. On va revenir sur le match Canada-Suisse.
1: Ouais.
0: Défaite hier du Canada, mais c'est pas grave.
1: Mais c'est ça.
0: Quand tu regardes ça, la seule affaire qui est plate, là, c'est que faut aller jouer le prochain match à Los Angeles, mais contre l'Afrique du Sud, c'est prenable. On va en jaser avec Jean-Michel ce matin. On va parler automobile également avec Marc Bouchard qui sera là aux alentours de 7h35. On va parler de l'histoire de la fabrication automobile au Québec. On a déjà fabriqué des chars au Québec.
1: Au Québec? Je me souviens...
0: Mais ça fait longtemps.
1: D'une DeLorean, ça se peut-tu? J'ai déjà vu ça dans un musée de voitures. Ah non,
0: ben,
1: je me trompe peut-être.
0: On avait fabriqué une voiture qui était 100% québécois. C'est inspiré d'un char français, là, qui s'appelait la Manique.
1: Oui, celle-là, je l'ai vue. Non, je me trompe parce que dans le musée, il y avait une DeLorean, puis il y avait aussi la Manique. Donc, j'ai mélangé les deux histoires.
0: Mais il y a eu des usines de GM. On a construit des Camaros au Québec. On a construit... Il y avait une usine de Hyundai à Bromont à l'époque, années 80-90.
1: Ah, ouais.
0: On a fabriqué des véhicules Hyundai. On va en chanter avec Marc ce matin. Et, tu sais, je pense que hein, au lendemain de la fête nationale, soyons patriotes un petit peu. Et essai du Kia EV5 également pour Marc Bouchard. Et également, on va jouer pour le fun ce matin avec notre jeu d'eau. On va jouer à notre jeu l'année du mensonge. Ben, le mensonge de l'année, parce que c'est ça. Je vous donne une année, je fais trois affirmations. Vous devez nous dire tout simplement laquelle qui est de la grosse bullshit là-dedans. Alors, c'est aux alentours de 8h10. Et ce matin, on a une paire de laissez-passer à vous offrir pour assister à Price en fête qui débute aujourd'hui.
1: C'est aujourd'hui que ça débute.
0: Ça part aujourd'hui. Il y a un bingo aujourd'hui.
1: C'est sûr que pour cette île, ça vous fait un peu loin, là, comme ça, aller-retour. Mais
0: avec de la motivation, Stéphanie, tout est possible.
1: Mais pour la Matanie, le Grand Rimouski, les Basques, là, il n'y a pas de problème. Tout le monde est bienvenu.
0: Vous surveillez notre signal un petit peu plus tard ce matin. Ça va se passer par texto pour gagner vos laissez-passer pour Price en fête qui a lieu à partir d'aujourd'hui et durant toute la fin de semaine. Qu'est-ce qui retient l'attention dans l'actualité? Les yeux du monde qui sont tournés vers le Venezuela où il y a eu deux tremblements de terre. T'sais, un, c'est déjà épouvantable, mais deux, le bilan qui est pas encourageant avec ce qui s'est passé là-bas. On en jase avec ce qui retient l'attention dans l'actualité.

0: 6h10, on est le jeudi 25 juin. Merci d'être bien branché à haut 98.7, 93.9, 95.3, 99.1. Vous êtes dans les 100 000 matins jusqu'à 9h. Salutations à Luc Fraser de Saint-Moïse qui est à l'écoute. Lui, travaille de bonne heure le matin. Il est à l'étable. Il dit « Hey, je vous écoute la gang. Merci d'être là. C'est le fun. On vous attend. » Parce qu'il commence sa journée de bonne heure. Pourquoi je sais ça? Parce que j'y ai jasé mercredi soir. Mardi soir, lors de la Saint-Jean du côté de Saint-Moïse. C'est quelqu'un qui j'ai jasé après le spectacle. « Ah, t'es pas game de me dire ça à la radio. »
1: Pas game, dis pas ça, Mathieu Guimard.
0: J'ai dit, la seule affaire, faut que je le prenne en note. Je vais m'envoyer un courriel tout de suite parce que si je me fais à ma mémoire, ça se pourrait que, tu sais. Donc, salutations. Merci d'être bien branché, fidèle au poste,
1: salut,
0: mon cher Luc. Côté actualité, bien évidemment, dans les trucs qui retiennent l'attention ce matin, c'est ce séisme du côté du Venezuela. Deux séismes même, tu sais, déjà un, c'est déjà
1: grave.
0: Beaucoup.
1: Uh-huh.
0: Mais là, quand en soit deux, en plus de tout ça, on se doute que le bilan sera assez catastrophique. On parle à venir jusqu'à maintenant, mais ce sont pas des chiffres officialisés par le gouvernement vénézuélien, mais de 32 morts et de 700 blessés. C'est le premier bilan provisoire. Les autorités qui redoutent davantage de victimes, notamment dans la région proche de Caracas. Il y a des journalistes de l'agence France-Presse qui étaient présents sur place, qui ont vu des immeubles effondrés et des habitants littéralement paniqués. Et on le sait, la capitale... C'est un endroit où est-ce que on a vu notamment des habitants fouiller des immeubles qui étaient réduits tout simplement à des tas de pierres. Les personnes qui étaient extirpées des décombres, amenées sur des brancards sans trop qu'on sache qu'est-ce qui allait arriver pour eux. Et donc, c'est ce qu'on va surveiller, le bilan, les secours. Il y a plusieurs pays d'ailleurs qui ont mentionné vouloir donner un coup de main pour les recherches, pour la suite des choses également. Pour le Venezuela, on sait que, déjà, Venezuela, ça va pas extrêmement bien non plus de ce côté-là, mais un signe de la gravité de la situation. Il y a les États-Unis qui ont annoncé l'envoi de secouristes et d'aide humanitaire au Venezuela. Le président Donald Trump qui a dit « Nous serons aux côtés de nos nouveaux et de nos formidables amis. » Quand même. Bien sûr, il y a la présidente, Mme Rodriguez, celle qui est là depuis que on a enlevé le président Maduro du côté des Américains. S'est entretenue avec le secrétaire d'État américain, Marco Rubio. Alors, on va surveiller, c'est sûr, ce qui va se passer du côté du Venezuela aujourd'hui avec le bilan qui continue de s'alourdir à la suite de ces deux séismes.
1: On a chez nous l'été 2025 qui fut le plus meurtrier sur nos routes. Les données de CA Québec indiquent la période entre la fête nationale du Québec et la fête du travail fut la plus meurtrière. Ce sont 100 personnes qui perdirent la vie durant ce laps de temps au Québec. À l'échelle nationale, ces décès représentent donc plus du quart de tous les accidents mortels survenus en 2025. Au Bas-Saint-Laurent, c'est 25% des décès sur les routes qui sont survenus aussi à cette période, le début des vacances qui fait toujours mal.
0: Pendant que nous autres, on est sous la pluie dans l'est du Québec, dans le nord du Québec, le temps est particulièrement sec et il y a un feu de forêt qui progresse vers des lignes d'Hydro-Québec près de Chisasibi. Un important feu de forêt qui nécessite des ressources pour combattre l'incendie. Notamment, il y a des ressources qui sont affectés au complexe qui poursuivent les efforts pour essayer de limiter les dégâts de cet incendie-là. Des pompiers forestiers, des hélicoptères avec des préposés, des gestionnaires, des avions-citernes qui sont déployés sur le terrain. Le brasier qui se trouverait à 4 km d'une ligne de transport d'Hydro-Québec et à plusieurs dizaines de kilomètres de la centrale La Grande 1 et toujours selon la SOPFEU, en raison d'une série importante de coups de foudre, mais pas dans le bon sens du terme.
1: Ouais.
0: 21 nouveaux incendies qui ont été détectés du côté de la Jamésie ou la Baie James, si vous préférez, depuis vendredi. On surveille un autre feu également qui représenterait une menace potentielle pour un corridor routier qui relie la centrale La Forge 1 à la Trans-Taïga, qui est la route pour se rendre dans le nord du Québec à environ 1,5 km de la route d'accès. Donc, Hydro-Québec également qui suit la situation de très près, étant donné qu'on se rapproche des lignes de transport hydroélectrique.
1: Et aussi... chez nous, on a un train quotidien qui pourrait revenir dans la région en 2027. Le député de Rimouski, la Matapédia, incluant la Métis, les Basques et la Neigette, Maxime Blanchette-Jonca, qui a confirmé à l'équipe d'Arsenal Média que le dossier du transport ferroviaire pourrait se concrétiser l'an prochain. Un train quotidien qui pourrait être disponible au Bas-Saint-Laurent et en Gaspésie, reliant Québec à la Gaspésie. Et présentement, le train passe 3 fois par semaine et en plein cœur de la nuit, le train part de Montréal ou voire d'Halifax et ça fait en sorte que ce trajet est tellement long que c'est impossible qu'il soit arrêté 2 jours partout sur l'ensemble du territoire ou le trajet qui est desservi.
0: Au sport, on parle du Canada qui a perdu hier 2-1 contre la Suisse dans son dernier match de phase de groupe à la Coupe du Monde. Mais c'est pas tant grave, mis à part le fait que le prochain match va arriver plus tôt, c'est-à-dire dimanche prochain, et qu'il sera à Los Angeles. Ça aussi, ça fait moins l'affaire de l'équipe canadienne, mais bon, il faut ce qu'il faut. Mm. Et on a connu l'adversaire également pour le Canada. Ce sera l'Afrique du Sud qui sera sur le chemin du Canada dans cette phase, la phase qu'on appelle la phase des 32. On entre dans les phases éliminatoires de la Coupe du Monde. Ça, on aura l'occasion d'en jaser avec notre chroniqueur soccer Jean-Michel Collin dans notre segment La Game aux alentours de 7h05 ce matin. Et aussi, on surveille l'action dans la Ligue nationale de hockey. Le repêchage est dans quelques heures, mais là, les directeurs généraux, là, puis il y a aussi le marché des joueurs autonomes la semaine prochaine qui va entrer en jeu. Mais là, les directeurs généraux sont hyper actifs. Là. Ça signe des joueurs, ça échange des joueurs, beaucoup de signatures, beaucoup d'échanges qui sont à signaler dans les dernières heures. On va vous faire un bilan de tout ça ce matin lors de notre petite jasette dans le monde du sport à nos bulletins de nouvelles au top dollar dans les 100 000 matins. De toute façon, premier bulletin d'info d'ailleurs, il s'en vient dans un moment pour ce qui est des actualités avec notre équipe de la salle des nouvelles d'Arsenal Média dans une dizaine de minutes. Côté mot du jour, Mme Gagné, ce matin, ce sera... Hey, elle hésite.
1: Je vais dire un.
0: OK, hein, on peut chercher.
1: Une.
0: De mon côté, humidité.
1: Ah, ben ça...
0: Moi non plus, j'ai pas cherché loin.
1: T'es pas le seul à vivre avec ça, hein?
0: Hey, pourquoi on a choisi une et humidité? Les explications après Gaëtan Roussel, c'est Help Myself dans les 100 000 matins. Bon jeudi.

0: Guétan Roussel à 6h20 dans les 100 000 matins sur Haut partout dans l'Est du Québec. Les mots du jour de la gang de vos 100 000 matins ce matin. Madame Gagné, une!
1: Parce que j'ai une seule pousse apparente dans mon nouveau petit jardin.
0: C'est quoi ton plan de tomate que séjourner dans l'espace? Là?
1: Ouais, dans le fond, mais lui, il compte pas. Là, parce que lui,
0: mais lui, tu l'as parti avant.
1: Il a poussé en classe dans un contexte.
0: Mais c'est une carotte.
1: Mais écoute, honnêtement...
0: T'es sûr que c'est une carotte?
1: Ben, non. selon Flyer, au bout de la ligne, oui, là.
0: C'est pas une mauvaise herbe?
1: Non! Ça a pas l'air d'une mauvaise herbe.
0: Non, mais on sait jamais, tu sais.
1: Mais je te jure, que j'y crois pas à ce projet-là. Parce que j'ai mis ça sur le bar. Faut que je vous explique. Wow. Dites-moi si c'est une bonne idée.
0: Bon, la confiance.
1: J'ai mis ça sur le bar comme de ma galerie. Mais ma galerie, là, comme... sur le bord, ben il y a du 0,75 pour pouvoir bien drainer l'eau. Et moi, par-dessus ça, j'ai mis 3 poches de terre. Fait que j'ai mis ça là, une petite affaire. Puis là, on a planté là. Mais je sais pas, moi, une carotte dans le 0,75, c'est comme si j'avais pas espoir.
0: Je vais t'avertir tout de suite. Ça se peut que quand va venir le temps de faire ta récolte de carottes, que t'y trouves rabougri un petit peu.
1: Mais il y a pas juste des carottes, j'ai des betteraves.
0: Non, mais je veux dire, t'as mis 3 poches de terre et dit OK. Okay.
1: Mais c'est pas creux, là.
0: C'est pour ça que je te dis, la carotte, elle risque d'être abougrie. Ben, si elle a pas... Oui, elle a de la terre, là, fine, elle va germer, tout ça, c'est beau, là, mais quand
1: mais
0: on vient
1: le
0: temps de pousser, prendre l'expansion, elle va aller où est-ce qu'elle peut pousser, prendre l'expansion? Non, c'est pour ça que je te dis, ça se peut être des carottes tout croches qui sortent de là, là.
1: Ouais,
0: parce que 0,75 bien compacté, en dessous de ça,
1: En tout cas, ça manque pas d'eau ce temps-ci, je te confirme.
0: Non, ça, c'est sûr.
1: Mais en tout cas, on verra bien. C'est comme, et à matin, je te jure, là, je prends le temps le matin. Non, pas plus. Puis il y a des...
0: mais t'en verras pas grandir jour après jour.
1: Non, puis en plus, mon chum, quand il a tondu il y a pas longtemps, la moitié du gazon volait là-dessus. Fait que là, j'ai passé une balette, là, j'aime tout, tu sais. Fait que c'est pas ça.
0: Oh, wow, OK.
1: Et que c'est pas ça.
0: OK, donc on comptera pas sur toi pour nous fournir des carottes.
1: Oh, non. Si j'ai...
0: On continue les acheter à l'épicerie, puis ça va être correct.
1: Ah, bon,
0: là.
1: OK. Je vois pas ça comme d'autosuffisance encore, là, c'est ça.
0: De mon côté, humidité, non, mais c'est parce que mon taux d'humidité, là, tabarnouche. J'ai l'impression d'avoir été détrempé au cours des 2 derniers jours, tu sais. On avait des spectacles à l'extérieur, mm-hmm. tu sais, avec la pluie, tout ça, puis là, t'installes du stock, t'enlèves du stock, tu replaces du stock, tu roules des fils, tu étires des fils. Il me semble que tout est humide tellement que ça s'est fait poivré par la pluie. Je te dirais en particulier hier là, ça tombait non-stop là pendant mm-hmm. tout le long du show qu'on a donné ici au Parc Beau Séjour à Rimouski. C'était super le fun. Il y avait des braves et je remercie encore les braves qui étaient là hier et qui ont été là toute la soirée. Puis tu sais, juste faire du mal pour nous autres là, c'est que la pluie a arrêté quand c'était l'autre band qui jouait. Mais bon, ça faisait notre affaire parce que nous autres on était rendus dans la foule pour les voir jouer, tu sais. Mais non, le taux d'humidité hier, là, hit, tabarnouche.
1: Hey, voilà.
0: On parlera pas de ce qui a été nécessaire pour allumer le bûcher à Rimouski, là. Le feu de joie, là. Ça faisait longtemps qu'on n'avait pas eu un feu de joie de même,
1: on
0: là. Mais, il y avait des gens qui sentaient des produits pour aider à mettre le feu, je te dirais. J'en ai croisé quelques-uns, là.
1: Qui avaient ce genre d'arôme, là?
0: Oui, parfum de, c'est ça, là, hein? Parfum d'accélérant, mais c'est ça. Tout le monde est humide, c'est pour ça humidité là. Même encore un matin, je pense j'ai encore ce taux d'humidité là. Tu sais les vieux bonhommes qui font comme mal dans le genou, c'est humide le matin, mais c'est moi ça le matin. C'est moi, c'est clair.

0: Saint-Lépine à 6h26. Vous autres, comment s'est passé votre Saint-Jean-Baptiste? Assurément sous la pluie dans l'est du Québec. Ça, c'est clair, n'était précis.
1: Ouais, mais il pleuvait en fou, là, tu sais.
0: Mais c'est parce qu'à un moment donné, tu peux pas toujours faire comme, hey, on va prévoir un plan B. Quand tu vois toute l'organisation derrière l'activité de Saint-Jean, faut que tu prévois que ça peut avoir lieu, même si il mouillaverse, là. Mm-hmm. Tu sais, c'est ça. Mais c'est parce que tu peux pas toujours avoir des plans B et dire « Ah, ben on va se déplacer. »
1: Il y a certains qui ont annulé.
0: Mais c'est ça.
1: Avec Homo, je sais, j'ai vu qu'il y avait des annulations.
0: Ouais, mais on voyait les choses aller, nous autres, ici, du côté de Rimouski, hier, là, pour vous dire comme pas l'impression qu'on va annuler, là. Non, parce qu'on est avancé dans le processus, là. Trop tard pour backer, on le fait, peu importe ce qui arrive. Puis, écoute, on a eu quand même une soirée le fun. Aussi, du côté de Saint-Moïse, on avait mis un gros chapiteau sur le site, ouais, qui était directement où est-ce qu'il y avait la patinoire, ce qui fait que on a été chanceux, par exemple, le 23. Il a pas mouillé durant la soirée. Mais bon, durant toute l'après-midi, quand on a installé le stock, on s'est fait détremper. Mais bon, c'est ça. Mais mis à part la pluie, avez-vous du fun à votre party de Saint-Jean?
1: Mais c'est le plaisir qu'on a.
0: Ben, c'est ça.
1: C'est le fait. Moi, j'adore. J'aime mieux voir des petits flyers, là, des petits drapeaux là, du Québec à côté des voitures que celles du Canadien.
0: Bon. Votre bilan de Saint-Jean via texto.
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8: Jeudi, la salle JMD de Sept-Îles applique une nouvelle stratégie de mise en vente pour se conformer à l'industrie du spectacle au Québec. Elle a publié pour la première fois les spectacles à venir un an d'avance. Une centaine de soirées de danse, d'humour, de théâtre et de musique remplissent le calendrier. La directrice Émilie Lavoie espère satisfaire les abonnés et les acheteurs de forfaits tout en rendant les billets des shows les plus attendus disponible. La députée de la Côte-Nord, Marilyn Gill, dresse le bilan d'une session parlementaire pendant laquelle le Bloc est parvenu à défendre sans compromis la culture québécoise, sacrifiée à Donald Trump par Mark Carney, dit-elle. La députée fédérale a profité de la fête nationale à Sept-Îles hier pour rappeler son amour pour le Québec. Avec un nouveau conseil d'administration, Tourisme Côte-Nord réaffirme sa volonté de poursuivre le développement d'une offre forte et innovante aux visiteurs de la région. Cette expertise peut amener des initiatives touristiques porteuses pour l'ensemble de la région, souligne la DG Joannie Francoeur-Côté. Et puis l'école de hockey Carbonneau-Duchesne Dark House annonce la présence de deux invités de marque. L'ancien gardien de but de l'Océanique de Rimouski, Mathis Langevin, et l'ancien du Drakkar, Justin Poirier, feront partie du personnel d'entraîneur à Sept-Îles du 27 au 31 juillet. Les deux hockeyeurs invités sont dans la mire de l'Avalanche et des Hurricanes dans la Ligue nationale. Détails sur macotenord.com.
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9: Pour Sept-Îles et encore Port-Cartier aujourd'hui, les nuages seront présents. On a un dégagement quand même en mi-journée et 30% de risque d'averse pour ce matin avec un maximum de 18. Demain, bonne nouvelle, retour du soleil avec un maximum de 19. Dans le cadre de l'escale musicale de la ville de Sept-Îles, aujourd'hui, 19h30, on a les Canettes qui sont en performance sous le chapiteau jaune. On a vendredi 19h30, Guy Porlier. Samedi, à la même heure, Armand Le Gaspésien. Et dimanche, 14h, Johnny et Magella. Et 19h30, Pat et Bouli.

0: 7h34, notre sujet de la machine à café dans un instant. On va jeter un petit regard sur ce qui se passe chez nos voisins de province en Ontario. Là-bas, ils ont décidé d'augmenter les limites de vitesse sur les autoroutes. Assurément que ça va faire jaser. Mais ce serait-tu une bonne idée de faire la même affaire ici au Québec?
1: Déjà que je trouve qu'on roule ben trop pité. On a beaucoup trop de records de tickets donnés au Québec, là.
0: Garde-en pour tantôt. On en jase après. Jérôme 50 sur Rouge.

0: 16h37 dans vos 100 000 matins sur Haut partout dans l'Est du Québec. On vous rappelle ce matin une paire de laissés-passer pour Price en fait à gagner. 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
0: Hey, on regarde ce qui se passe en Ontario ce matin. Hier, le premier ministre ontarien, le très subtil Doug Ford. Je viens contre M. Ford, là, mais tu sais, c'est un personnage, Doug Ford.
1: Ah, c'est un coloré.
0: Qui a annoncé à sa façon que dorénavant, sur les autoroutes en Ontario, on va rouler plus vite. 110 km/h pour la majorité des autoroutes d'ici la fin de l'été en Ontario versus le 100 km/h qui était la limite jusqu'à maintenant. Mais bon, on s'entend. Si vous avez déjà été en Ontario en vacances, là, vous avez sûrement remarqué que les Ontariens, un, ils ont des maudites belles routes comparées au Québec. Et deux, ils ont le pied pas mal plus pesant qu'au Québec. On trouve qu'on a le pied pesant au Québec. Non, les Ontariens, ça roule en tabarnouche, Stéphanie. Moi, c'est le souvenir là, du voyage qu'on a fait en Ontario il y a quelques années de ça. Là, quand j'ai arrivé sur la 401 en banlieue de Toronto, là, attends un peu, là, ça commence à être du sérieux. C'est du 4 voies de large, puis ça roule. Si tu roules le 100 km heure, c'est à 401 en banlieue de Toronto.
1: Tu te sens trop, là.
0: Oublie ça. Non, t'as pas d'affaires, là. Tonce-toi. Ça roule à 130-140, là, tu te fais passer de tout bord, tout côté. Moi, j'avais mis le cruise à 120, puis écoute, je trouvais le tour de me faire dépasser. Là.
1: Hey, moi,
0: ça donne une idée
1: pas.
0: À quel point ça roule vite en Ontario. Donc, je pense que du côté du gouvernement Ford, on a fait cette analyse-là, on a dit, ouais, on roule déjà vite, bon, augmentons la limite un petit peu, puis ça va faire plaisir à notre base, parce que c'est un gouvernement conservateur là-bas en Ontario.
1: Ouais.
0: Et, ça fait vraiment... Move qui a été fait de la part du gouvernement pour plaire à sa base électorale. Moi, c'est l'impression que ça me donne. Mais, comme je te dis, ça roule déjà plus vite qu'au Québec, en Ontario. Et l'autre affaire, comme je disais, ils ont des pas mal plus belles routes. Leurs routes peuvent leur permettre de rouler plus vite. Parce que là, assurément, avec cette nouvelle-là, 110 km, 89% du réseau routier ontarien d'ici la fin de l'été, comme limite. Et le premier ministre Ford disait, quand le temps le permet, cet hiver, vous allez peut-être être obligé de rouler moins vite, là, parce que, écoute, là, c'est pas sécuritaire, là, tu sais. Mais, quand on fait l'analyse, là, ils vont dire, oh, devrais-tu faire la même affaire au Québec? Non, très mauvaise idée. Nos routes sont pas en état pour augmenter les limites de vitesse. Puis regarde le bilan routier qui est sorti. C'est un des pires depuis des années. Sinon, le pire. Je pense qu'on n'a pas les moyens de se permettre d'augmenter la vitesse, là, tu sais.
1: Puis particulièrement cette période-ci de l'année.
0: Ben
1: mais
0: oui.
1: Je me demande, là-bas, est-ce que les policiers sont plus sévères? Est-ce que, le ticket est facile à donner? Elle me donne l'impression que non de ce que tu dis parce que sur la route, on le constate. Ça va plus vite et ça devrait pas être le cas. Tu sais, on l'a toutes, la fameuse zone tampon en tête. Tu sais, quand on est sur l'autoroute, là, ici, c'est minimum 60. Minimum 60. Maximum, ça c'est un trailer. Là,
0: Moi, j'en ai spoté un sur la 20. Notre merveilleux tronçon de l'autoroute 20 entre Rimouski et Mont-Joli. Tu sais, où est-ce que tu peux pas dépasser? Puis que t'as jamais d'occasion de dépasser si jamais il y en a un qui roule pas vite. J'en ai pogné un qui roulait pas vite. Un gars qui probablement était dans un très gros voyage de camping à bord d'une Nissan Micra, puis il y avait un canot embarqué sur le top de sa Micra.
1: Une Micra!
0: J'ai fait comme, OK, je comprends pourquoi ça roule pas. À un moment donné, le gars, il a allumé, puis il s'est tassé, puis il a laissé passer tout le monde. Mais que si tu fais sur l'autoroute avec une Micra, avec un canot sur le top de ton petit char?
1: Mais c'est ça. Il y a d'autres options que prendre la main, là.
0: Ben
1: t'as bien raison. Moi, ça roulait.
0: Passer par les rangs, moi.
1: Ça roulait.
0: C'est un touriste.
1: Ça roulait à 75. C'était un masque de 3 qui traînait un frigo dans un trailer.
0: Ouais,
1: ça
0: c'était
1: aussi.
0: Peut-être trop pour lui.
1: C'était trop pour lui, je te le confirme. Puis tu sais, j'animais un contrat, puis je suis arrivée un peu flush à cause de ça. Mais est-ce que le Québécois moyen se donne une zone tampon.
0: Et ah, ben oui.
1: On se donne en tête, bah. Tu sais, moi, là, je me mets mon cruise control à 114. Mais 114, c'est quand même 14 km de plus que le maximum.
0: Techniquement, un policier aurait le droit de t'arrêter sur l'autoroute puis dire, madame, vous savez voir à quelle vitesse vous rouliez? Oui, la limite est à 100, madame. Vous roulez 114.
1: Il y aurait le droit.
0: Il y aurait le droit.
1: T'as raison. Pis,
0: mais ils ne le font pas.
1: Puis je me souviens, moi, j'ai un ami policier que je nommerai pas ici. Et il me, tu sais, à un moment donné, j'ai eu une contravention. Je roulais à 126.
0: Ah, non. Tu l'as mérité.
1: C'est ça.
0: 126.
1: Mais en même temps.
0: Si t'avais roulé 118, j'aurais fait comme, un peu, là. Tu sais, c'est comme pas mal la limite psychologique qu'on s'est fixée, là. Oh, 118. Entre 115 et 118, tu te trouves pas écœuré, là, tu sais.
1: Puis, mon ami policier me dit, oh, têteux.
0: Ah oui?
1: Ah ouais, je te le voyais en dos.
0: Entre eux autres, ils se trouvent têteux.
1: Non, mais ils trouvaient que c'était pas la grosse affaire pour qu'ils me donnent un ticket, là. Ma petite Corolla verte 92.

0: s'est affaiblie, l'application des règles aussi, qui reste des facteurs qui sont beaucoup plus déterminants selon le gouvernement ontarien que le chiffre écrit sur la pancarte. Bon. C'est la réflexion qu'on a eue là-bas. Okay. Mais je pense pas que cette réflexion-là, ontarienne, traverse la frontière et s'en vienne au Québec parce que, encore une fois, on n'a pas les routes pour, on n'a pas les routes pour ça.
1: Puis, tu sais, même Martin
0: ça
1: Dumas,
0: pas de bon sens.
1: Martin nous dit, tu sais, c'est à 401, là, ça roule en fou, là.
0: Ben oui! Mais non, c'est complètement débile, là. Ils sont fous raides, là. Je sais pas c'est quoi qui, je sais pas c'est quoi
1: qui. C'est pas qu'ils mangent! Qu'est-ce qu'ils mettent dans leur café?
0: Je sais pas qu'est-ce qui est si intéressant à Toronto, mais bon. Non, il y a beaucoup d'affaires intéressantes à Toronto, je suis allé, là, tu sais. Mais, arriver au temple de la renommée, voir la tour du CN ou une game des Blue Jays, ça presse pas tant que ça, là, tu sais.
1: Peut-être une méchante envie de pisser.
0: Mais c'est ça, eux autres, ils augmentent la vitesse sur nos autoroutes, nous sur leurs autoroutes, nous autres au Québec. Pensez-vous que ça pourrait être une bonne idée?
1: Je dis non. Et vous en pensez quoi?
0: Moi non plus, je suis pas d'accord par tout, mais je pense pas que le débat va se traverser, mais nous autres, on le fait pour le fun de ce matin. Toujours le fun de jaser de nos autoroutes puis de à quelle vitesse qu'on roule, hein? 88-724-9870. Pensez-vous que ce serait une bonne idée de faire ça au Québec? Nous autres, on est loin d'être convaincus. La musique de Caïn, dans vos 100 000 matins sur O.

0: 48 dans vos 100 000 matins sur Oh, on parlait des augmentations de limites de vitesse en Ontario. Nous autres au Québec, on fait ça. Mauvaise idée.
1: Et souvent, on est influencé en plus par l'Ontario. Par les décisions. Ben, dans la pandémie, ça a été le cas.
0: Oui, mais Stéphanie, je pense pas que ce soit le cas dorénavant, parce qu'à l'époque, avec M. Legault et M. Ford, il y avait comme une espèce de bromance entre ces deux-là.
1: C'est vrai.
0: C'était louche un peu, mais bon. Je suis pas sûr que Mme Fréchette va être tant influencée que ça par Doug Ford. Et on se rappelle qu'il y a des élections quand même au mois d'octobre.
1: On se rappelle.
0: Je parlais de ce que j'ai vu sur l'autoroute mardi dans le secteur de la Mitisse, sur la 20. Un gars qui se promène

0: avec une Nissan Micra, bourrée de stock de camping, avec un canot sur le top. On a peut-être une explication pour le pourquoi du canot sur le top d'une Micra. Je veux saluer notre ami Steve Bernier par texto 88-724-9870. Il dit, Mathieu, pense à ça, là. En cas d'inondation, le gars avec ce Micra, il vire ça de bord avec avec la chaloupe, ça marche, là. T'sais?
1: L'un supporte l'autre, c'est ça.
0: Ben écoute, une Micra, c'est tellement petit que je pense que ça marcherait. Merci pour cette piste d'explication, Steve. Je suis pas sûr, mais il y a un petit peu de logique dans ton affaire.
1: Ça reste une option,
2: là. 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

0: 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À la bonne place pour gagner votre paire de laissez-passer pour Price en fête. On a ça à vous offrir un peu plus tard ce matin, dans une vingtaine de minutes.
1: Pas loin,
0: une vingtaine de minutes, on va vous donner la façon de faire. Ça va se passer par texto via le 418-724-9870. Les activités de Price en fête qui débutent aujourd'hui. Alors, soyez là une vingtaine de minutes pour vous dire comment faire pour mettre la main là-dessus. Hey! Ça se claire un petit peu. Hey, j'ai-tu vu un coin de ciel bleu? Moi, ben oui, toi.
1: Oui!
0: Depuis quand on a ça?
1: Ah, ça,
0: moi, ça fait longtemps que j'ai pas vu ça.
1: Là, j'ai commandé ça sur Amazon.
0: Hey, me semble, Madame Achat Local dit,
1: ben,
0: j'ai commandé ça sur Amazon. C'est sûr, t'aurais trouvé une boutique quelque part en ville qui nous vend un coin de ciel bleu.
1: Je n'achète rien sur Amazon. Je vous encourage, commerçants de la région. Mais juste pour dire que ça nous met de bonne humeur, puis je salue ceux et celles qui passent dans le coin. Il y en a plein qui prennent la route de bonne heure.
0: Ben oui.
1: Pour pouvoir se rendre à destination. C'est le fun de rouler sur le bord du fleuve dans ce contexte-là où est-ce qu'on a une belle vue, puis le jour se lève tranquillement, bien
0: oui,
1: branché au 100 000 matin.
0: Puis tu pars avant les travaux aussi, avant que
1: tout
0: le monde se mette à travailler.
1: Avant le trafic.
0: Ouais, mais l'accès au bureau, comment tu trouves ça, Stéphanie, dans les
1: trafics? Hey, Colin.
0: Non, il y a des travaux tout le tour. Ça fait que c'est...
1: Hey, j'ai jamais fait le tour du centre-ville aussi fréquemment, aussi tôt le matin.
0: Ouais, j'ai peut-être une meilleure manière pour toi d'arriver à destination. Ouais,
1: l'hélicoptère?
0: Peut-être, ouais.
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4: Bon jeudi, ici Louis-Philippe Arnoy-Harel. Le salon qui accueillait les funérailles de Michael Mosh Misery, le citoyen tué lors de la fusillade à Montréal, a attiré une foule si nombreuse hier que des participants ont dû rester debout dans le vestibule. Âgé de 68 ans, le père de trois enfants est décédé dans le croisement de tir durant une intervention policière pour tireurs actifs. Le fils de Monsieur Misery a rendu un hommage à son père qu'il considérait comme son meilleur ami et un héros. Celui qui était un tailleur aimé de sa communauté a été décrit comme étant un homme souriant, généreux et toujours prêt à aider les autres. Les funérailles et l'enterrement du policier M. Ben Redouane se sont également déroulés mercredi, faisant l'objet d'une cérémonie privée. Au niveau national, le premier ministre Mark Carney s'est entretenu hier avec le président américain Donald Trump en vue du sommet de l'OTAN qui doit se dérouler le mois prochain. Le bureau de M. Carney a diffusé une déclaration d'une seule phrase concernant cet entretien téléphonique, sans préciser quels sujets ont été abordés par les deux dirigeants. Le sommet de l'OTAN, qui se déroulera en Turquie les 7 et 8 juillet, survient alors que Donald Trump a déclenché une guerre coûteuse contre l'Iran. Se concentrant sur cette nouvelle guerre, il laisse en second plan celle opposant la Russie et l'Ukraine, alors que Kiev gagne du terrain. Et pour terminer, le pilote d'un vol d'Air Canada transportant 61 personnes de Newark à Halifax aurait été victime d'un problème médical, a fait savoir la compagnie aérienne hier. Le commandant de bord d'un vol piloté par le partenaire régional d'Air Canada, PAL Airlines, a dû être écarté du poste de pilotage après avoir subi un problème médical. Le copilote a pris les commandes de l'appareil et dérouté le vol conformément au protocole de sécurité. Il a dévié l'avion vers Boston, où il a atterri sans encombre. Un outil de suivi des vols en ligne indique que l'avion a décollé de Newark à 12h55 et a atterri à Boston environ une heure plus tard. C'est ce qui complète vos actualités Arsenal Media. Passez une bonne journée sur nos ondes.
5: Au sport, Coupe du monde de soccer. Hier, un match important pour le Canada. C'était le dernier match de la ronde de poule. Et le Canada a malheureusement perdu contre la Suisse par la marque de 2-1. Ça a été serré. Le Canada qui a essayé, tant bien que mal, de créer l'égalité, puis au moins aller chercher une nulle. Mais les efforts n'ont pas porté fruit. Résultat, le Canada qui va, oui, passer quand même avec cette défaite, passe quand même au prochain tour, ce qu'on appelle la ronde des 32. Donc, qualifié pour les éliminatoires, la phase éliminatoire de la Coupe du Monde, mais va devoir plier bagage. Avait joué tous ses matchs à Vancouver depuis le début du tournoi, joué à domicile, mais là, le prochain match sera dimanche du côté de Los Angeles. Et le Canada a su en fin de soirée hier qui serait son adversaire pour le prochain tour. Ce sera l'Afrique du Sud qui a gagné 1-0 contre la Corée du Sud. L'Afrique du Sud, c'est la première fois qu'elle se qualifie pour la phase éliminatoire du côté de la Coupe du Monde. Elle va donc retrouver le Canada dimanche 15h à Los Angeles. Dans les autres matchs, victoire de la Bosnie, 3-1 contre le Qatar. L'Écosse a perdu 3-0 contre le Brésil, quand même, puissance. Il y a le Maroc qui a gagné 4-2 sur Haïti. Et le parcours du Mexique à la Coupe du Monde, aucune défaite pour ce pays hôte de la Coupe du Monde, avec une victoire hier de 3-0 face à la Tchéquie. On surveille aujourd'hui Équateur-Allemagne, Curaçao, Côte d'Ivoire, Tunisie-Pays-Bas, Japon-Suède, Paraguay-Australie et Turquie-États-Unis. On aura l'occasion d'en jaser dans quelques minutes avec notre chroniqueur soccer Jean-Michel Collin dans notre segment La Game. Et je termine en parlant des Capitals de Washington qui ont acquis les services de l'attaquant Alex Tuch mercredi. En retour, les Sabres de Buffalo ont mis la main sur l'attaquant David Kempf et un choix de troisième ronde. Et juste avant de l'échanger, les Sabres avaient fait signer un contrat à Alex Tuch qui devait devenir joueur autonome sans compensation. Donc, on parle d'un contrat de 8 ans, 84 millions de dollars pour ce contrat-là. C'est 10,5 millions de dollars par saison. Tuch devient le joueur le mieux payé des Capitals devant le défenseur Jacob Chychrun qui lui gagne 9 millions par année.
6: Pour la Matanie aujourd'hui, le maximum est déjà atteint, soit 14 degrés. Ce sera généralement nuageux. On est sous les normales de saison.
0: saison de beaucoup. Sinon, pour le Grand Rimouski, 13 degrés présentement sur à peine un max de 16 avec les nuages pour amorcer la journée. Mais il y avait quand même alternance de soleil, de nuages prévu cet après-midi. C'est comme si on avait pris un peu d'avance. J'adore.
5: On s'en plaint pas.
0: On s'en plaint pas. Et pour Sept-Îles, Port-Cartier, on est à 15 degrés sur un maximum de 18. Les nuages seront présents et 30 % de risque d'averse aussi ce matin. Mais il y aurait dégagement aussi en mi-journée.
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0: jeudi 25 juin. Merci beaucoup d'être là en ce lendemain de Saint-Jean. J'espère que vous n'êtes pas trop lendemain de veille. Oui, on a fêté le Québec hier, bien évidemment, mais quand même, quand on sait qu'on rentre travailler le lendemain, ça se peut qu'on fête un petit peu moins forte la veille. En tout cas,
1: il y en a qui sont plus conscients que d'autres.
0: Oui, on n'a plus 20 ans non plus, hein?
1: Non plus.
0: Alors, ce matin, on a pour vous, entre autres, notre question du jour. On veut savoir à quelle compétition inusitée vous avez déjà assisté. Parce que aujourd'hui, c'est la journée nationale du craché de pépins de melon d'eau. C'est des compétitions de ça. Alors, vos histoires de compétition loufoques au 88-724-9870 et nos pages Facebook. On parle aussi de char avec Marc Bouchard un peu plus tard ce matin aux alentours de 7h30. L'histoire de la fabrication automobile au Québec et son essai du petit dernier chez Kia, le Kia EV5. J'ai l'impression que ça va être populaire, ce char-là. On va en jaser avec Marc et c'est sûr qu'on parle du match Canada-Suisse dans un instant avec notre segment La Game spéciale Coupe du Monde. Notre analyste soccer, Jean-Michel Collin, qui sera là après Smash Mouth, c'est All-Star. Bon jeudi dans vos 100 000 matins sur Haut Partout dans l'air.

0: C'est la musique des Smash Mouth avec All Star dans vos 100 000 matins. Il est 7h11, vous commencez la journée en notre compagnie partout dans l'Est du Québec. Hey, une dizaine de minutes. Dans une dizaine de minutes, on vous dit comment
1: j'ai
0: ça se fait.
1: J'ai trouvé la question.
0: Ah oui, t'as trouvé. Ah, ça va être une question. Ben, vous voyez? On savait pas ça tantôt, ça allait être quoi. Ben, non, là, on le sait.
1: Chose,
0: ça va être une question qu'on va vous poser pour gagner votre paire de laissez-passer pour Price en fête qui débute aujourd'hui dans cette belle municipalité de la Métis. Alors, vous voulez mettre la main là-dessus pour aller triper là-bas en fin de semaine? Restez là dans une dizaine de minutes. On vous dit comment ça se passe pour gagner vos billets ce matin.
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0: Oh. Et on parle de soccer ce matin avec le tournoi de la Coupe du Monde qui retient l'attention. Notre analyste soccer, mesdames, messieurs, accueillons-le comme il se doit, Monsieur Jean-Michel Collet.
1: Jean-Michel.
0: Oh, toujours un accueil délirant pour toi, mon cher.
4: C'est beaucoup trop d'honneur.
0: OK, on va arrêter.
4: Ah. Non, c'est correct, c'est correct.
0: Jean-Michel, bon, défaite du Canada hier 2-1 contre la Suisse. On peut pas dire du côté de l'équipe canadienne qu'on n'a pas essayé d'aller chercher ce game-là pareil.
4: Oui et non. Vers la fin, oui, on a poussé, on a commencé à y croire. Quand on a rentré le big Promise David, là, ça a changé la donne. On était capable de mieux s'installer aussi en milieu de terrain, en attaque, pardon. Ouais. Mais avant, là, si tu me permets de passer à l'analyse, hier, là, on a quand même vécu un beau moment. Je sais pas si vous avez vu, je sais pas si vous voulez écouter. Stéphanie, tu devais sûrement l'écouter. Je sais pas si vous avez vu, Ismaël Koné est arrivé en chaise roulante sur le terrain.
1: Oh.
4: Standing ovation automatique.
1: Ah, mais j'ai vu que la personne, dans le fond, le joueur qui aurait, entre guillemets, provoqué la fracture ou il est suspendu pour 5 matchs, là.
4: 5 matchs. Il s'est pris 5 matchs. Là, tu vas me dire, c'est facile de suspendre un Qatari qui va être éliminé, qui est éliminé de la Coupe
1: du Monde.
4: Ça
1: fait pas mal à grand chose, là, c'est
0: ouais,
1: ça.
0: Ouais, mais son 5 matchs, c'est-tu en vigueur dans la prochaine Coupe du Monde aussi?
4: C'est une excellente question. J'aurais tendance à dire que ce sera en vigueur surtout pour la phase qualificative de son pays.
0: OK.
4: Donc là, à ce moment-là, les 5 premiers matchs de la phase qualificative.
0: Bon, ouais, ça c'est loin, ça, là. Ça se peut qu'il ait pris sa retraite du soccer d'ici là, là.
4: Ouais, mais tu sais, honnêtement, 5 matchs, s'il n'y a pas la fracture, là, il n'y a pas 5 matchs, là.
0: Ah ça, non.
4: C'est sûr.
0: On aurait peut-être même pas été suspendu.
4: Non, c'est sûr.
0: On n'aurait pas eu de carton non plus.
4: Non. Ben, un carton peut-être parce qu'il se donne une méchante swing pareil par en arrière.
1: Ben oui, tu sais, on voit des...
0: Ouais.
1: Imagine-toi que les images ont recirculé quand ils ont parlé de ça, puis c'est ça.
4: C'est le bruit qui est dégueulasse, ça n'a pas de bon sens. En tout cas, bref. Puis en plus, à la 8e minute, debout Vancouver, Koné, on s'est tous levé avec des numéros, debout Vancouver à la 8e minute, pour y rendre hommage, c'est que c'était quand même bien.
0: Oui. À la 8e minute, on a de la suite d'un idées à Vancouver en tabarnouche.
4: Oui.
0: Mais je connaissais pas le même.
4: Je me demande si c'était pas le match d'avant ou celui-là. Mais bref, tu sais, il y a quand même un hommage qui a été rendu là, à Ismaël Koné, qui est quand même, qui est pas peu dire. Écoute, je reparle du match hier, là, ce qui est quand même hot. Ce qu'il faut penser, là, c'est que deux postes qui sont extrêmement importants au soccer, c'est le milieu de terrain. Nos deux milieux, Saliba et Chouanière, deux gars du Québec, Québécois, le jour de la Saint-Jean-Baptiste, qui s'occupent du milieu de terrain canadien pour le match le plus important de la phase de groupe qu'ils ont joué. C'est pas peu dire, ça, là.
0: Puis ils sont bien débrouillés, quand même, les boys, là.
4: Oui, je trouve pareil qu'on a manqué un peu là, d'expérience au milieu de terrain. C'est sûr que... On voulait le ballon, mais en même temps, on l'avait pas trop. Quand on a vu Eustachio rentrer, le numéro 7 qui commence toujours d'habitude, on a vu une différence tout de suite. Donc, c'est-à-dire qu'on a rentré un milieu de terrain beaucoup plus expérimenté, avec l'envie d'avoir le ballon puis de faire ces passes-là de l'intérieur du bloc défensif de l'autre équipe. Et là, on a vu que ça a causé des problèmes à la Suisse et on est devenu meilleur à la suite de ça. Donc, c'est sûr que ça a fait une différence. Chouanière a fait un bon boulot. Là. Je suis pas en train de dire qu'il y a pas qui a mal joué, mais il aurait pu être plus décisif. Dès que Eustachio est rentré, ça a donné beaucoup plus d'espace à Saliba, qui justement a fait une passe extraordinaire à la suite d'un contrôle extraordinaire à un finish de notre gros Promise David, un extérieur du pied en sautant du pied droit. Je ne sais pas si les gens à la maison réalisent le degré de difficulté de ce qui s'est passé sur le but canadien, mais c'était le cas.
0: Là, prochain match, dimanche. Oui. Bon, là, ce qui est plate, c'est que faut aller jouer aux États-Unis, faut aller jouer à Los Angeles, alors qu'on a joué à domicile depuis le début du tournoi pour le Canadien. Pour le Canada, c'est la portion peut-être un peu plus plate de tout ça. Mais je disais, entre autres, l'entraîneur-chef Jesse March qui disait, pas de stress avec ça. Là, on est exactement où est-ce qu'on voulait être. Et puis là, on a su l'adversaire du Canada pour le match de dimanche, c'est l'Afrique du Sud. Comment tu vois les choses pour ce match-là, Jean-Michel?
4: Écoute, je te dirais, comme coach, je dirais, je serais à l'affût de mes joueurs, disant, hey, c'est le fun, on joue l'Afrique du Sud, là, je les chicanerais tout de suite. Je dirais, là, non, il n'y a jamais de match facile.
0: Ben non, on s'en sait.
4: Rendu dans les 16e de finale. Comme fan, je me dis, bon, ben, yes, sir, là, on a une bonne chance de se rendre dans les 8e de finale, donc c'est possible. L'adversaire est prenable, mais ça peut bouger encore. Si je me trompe pas, là, il reste encore des matchs à jouer qui pourraient influencer l'ordre des 3e positions. Donc, pour l'instant, Fox Soccer a publié que, as it stands, on jouerait effectivement contre l'Afrique du Sud, mais on doit attendre quand même les autres matchs pour voir ce sera quoi l'ordre des troisièmes et qui affrontera qui.
0: OK. OK.
4: Donc ça, c'est la petite nuance. Mais écoute, si c'est eux autres, on va être contents. Puis tu sais, mais par contre, il va falloir être meilleur. Parce que hier, là, le deuxième but là, de la Suisse, on a deux chances de nos défenseurs centraux de clearer la balle, comme on dit en bon québécois. Donc, mais on passe dans le vide, on juge mal le ballon, et là, on se prend un but. Ça, là, on avance dans la phase d'éliminatoire. On peut plus faire ça, là, gang.
1: Là, il faut le coach était émotif, là.
4: Ouais, puis c'est émotif, puis c'est surtout, écoute, faut être clutch parce que moindre erreur à ce niveau-là, tu payes cash. Hier, on l'a vu contre une équipe expérimentée, une équipe qui a survolé sa phase de qualification en Europe, qui est sûrement le continent le plus difficile pour se qualifier pour la Coupe du Monde. Ça a payé cash contre eux, donc il faut faire attention.
0: Jean-Michel?
4: Oui.
0: Parle-moi de Ronaldo un petit peu.
4: Les mauvaises langues, là, ceux qui sont vraiment pro-Messi, qui font des chroniques à la radio, qui sont vraiment fourrettes de Messi, diraient, bon, il a marqué dans 6 Coupes du Monde de suite, OK. Il a 41 ans, OK. Il en a mis 2, OK. Il a fait... mais c'est contre l'Ouzbékistan. Les mauvaises langues diraient ça. Alors, ouais. Ça fait probablement plein d'ennemis dans l'Est du Québec qui sont fans de Ronaldo. Mais non, mais c'est extraordinaire. Écoute, le gars, là, pour toutes les raisons que je viens d'évoquer, 6 Coupes du Monde consécutives à marquer un but, c'est jamais vu. C'est extraordinaire. Et le gars, il s'est construit, là. Il s'entraîne.
0: Alors, c'est une bête, là, littéralement. Bête. Là.
4: À 41 ans, j'avais pas le même physique que Ronaldo.
0: Vite à boire et c'est... Non, moi non plus, on est dans le même club.
4: Non, c'est extraordinaire. Mais aujourd'hui, mais hier, là, il y a quand même une tristesse. On a dit adieu à Haïti.
0: Oui.
4: Haïti, qui était avec son soccer super inspirant. D'ailleurs, Isidore a mis un missile. Vous tapez ça dans Internet, là. Isidore plus tir au but, vous allez voir, c'est épouvantable. D'après moi, là, le ballon, il devait pas loin d'avoir du feu en arrière de lui. C'était extraordinaire de voir comme frappe. Aujourd'hui, on pourrait dire adieu à Curaçao. Non, je veux pas.
0: T'aimes le party autour de cette équipe-là, toi?
4: Ouais, je veux pas qu'il s'en aille. Je trouve ça hot à chaque fois. Cap Vert a des chances de se qualifier, donc ouais. Ça, c'est cool. On pourrait dire adieu à la Tunisie aujourd'hui, d'après moi. La Tunisie avec le mondial qui vive.
0: Ah, ça serait un soulagement de se faire ramasser vers les Pays-Bas, quasiment, là.
4: Ouais, exactement. C'est les Pays-Bas aujourd'hui, d'après moi. Ça se pourrait qu'ils espèrent que ça se termine. C'est pas rentable de dire une affaire demain.
0: Puis, les États-Unis en terminant, Jean-Michel?
4: Les États-Unis, ben, contre les Turcs. Sous contrôle. Ça va bien. Ils vont survoler ça, puis on verra dans les 16e puis dans les 8e de finale.
0: Jean-Michel.
4: Une excellente phase de groupe, comme le Mexique hier aussi, qui a fait son match pour finir premier du groupe. Non, ils ont des bonnes phases de groupe à suivre, là, mec, lorsque les difficultés arrivent. Mais là, Stéphanie, on n'a pas eu le temps de parler de tes chandails.
0: Ouais, tu me gardes ça pour demain.
4: Ah non!
1: T'as-tu compris? Oui.
4: Mais non, Stéphanie, fais-moi plaisir, OK? Tu vas aller voir le chandail mauve de la Corée du Sud et on s'en parle demain.
1: OK.
0: Parfait. J'adore ça.
1: À l'instant.
0: Ah oui, je les ai vus. C'est original. Je vais dire ça comme ça. Jean-Michel.
4: La Belgique aussi, tu iras voir. Stéphanie, okay. Une artiste comme toi va apprécier.
0: Oh. Assurément. Jean-Michel, toujours un plaisir de jaser sa carte. On te retrouve pour une dernière fois cette semaine, demain, même heure pour notre chronique La Game. Pour notre chronique La Game. Salut.
1: Bye.
0: Vous
1: bye.
0: Allez pouvoir entendre la chronique de notre spécialiste soccer pour la Coupe du Monde, notre ami Jean-Michel Collin. Sur les sites web de haut, un peu partout dans l'Est du Québec, ce sera disponible dans notre section en rattrapage un peu plus tard, c'est avant midi. Comment faire pour gagner vos laissez-passer pour Price en fête? On a ça à vous offrir. On vous dit comment après Blue Jeans Bleu.

0: avec Bleu Jeans Bleu, Scotch and Porsche dans vos 100 000 matins. 7h24 en fin de semaine, mais ça débute même ce soir et ça se déroule jusqu'à dimanche du côté de Price. C'est l'événement Price en fête. Déjà la 8e édition pour cet événement-là dans la Métis. Toujours un gros party avec un hommage à Bob Bissonnette, un hommage aux années 80, une soirée New Country, une journée familiale dimanche. Puis là, il y a de l'animation à travers tout ça, là, tu sais, parce que oui, il y a des shows en soirée, mais il se passe de quoi durant la journée aussi, bien évidemment. Puis aussi, soirée bingo. Il y a à même soir. Un déjeuner dimanche. Non, la grosse affaire, hey, on finissait avec des feux d'artifice, hein, tout ça.
1: Ben, écoute, vous dire que ça commence aujourd'hui. Il y avait prévente de billets à 40 $ mais là, à partir de maintenant, c'est 50 $ jusqu'à l'événement, mais...
0: Mais c'est ça. On vous envoie à Price, en fait. On est smart de même à matin, dans 100 000 matins. On a pour vous une paire de laissez-passer à vous offrir pour aller triper à Price en fin de semaine. Mais... Avant toute chose, il faudra répondre à la question de Stéphanie Gagné, mesdames, messieurs.
1: Donc, soyez dans le Grand Rimouski, la Matanie, la Côte-Nord, bien vaillant, puis bien
0: si
1: motivé.
0: Vous
1: êtes, tout le monde peut gagner. Alors, vous me textez la réponse à la question que je vais vous poser. Votre nom, prénom, et d'où vous venez, pour que ce soit plus facile pour nous. Alors, je veux avoir la population de Price de plus ou moins 100 personnes.
0: Oh, OK. Ah, ben, tu nous donnes quand même une certaine marche, 100 personnes.
1: Ça date du recensement de 2021.
0: Ça paraît dans la municipalité, 100 personnes de plus ou de moins. Là.
1: Aha, alors, allez-y, là. Oui, vous pouvez googler, vous pouvez aller au pif. Allez-y, là. Connaissance.
0: 88-724-9870. Il y a combien de monde à Price? C'est notre question.
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14: Jeudi, la salle JMD de Sept-Îles applique une nouvelle stratégie de mise en vente pour se conformer à l'industrie du spectacle au Québec. Elle a publié pour la première fois les spectacles à venir un an d'avance. Une centaine de soirées de danse, d'humour, de théâtre et de musique remplissent le calendrier. La directrice Émilie Lavoie espère satisfaire les abonnés et les acheteurs de forfaits tout en rendant les billets des shows les plus attendus disponibles. La députée de la Côte-Nord, Marilyn Gill, dresse le bilan d'une session parlementaire pendant laquelle le Bloc est parvenu à défendre sans compromis la culture québécoise, sacrifiée à Donald Trump par Mark Carney, dit-elle. La députée fédérale a profité de la fête nationale à Sept-Îles hier pour rappeler son amour pour le Québec. Avec un nouveau conseil d'administration, Tourisme Côte-Nord réaffirme sa volonté de poursuivre le développement d'une offre forte et innovante aux visiteurs de la région. Cette expertise peut amener des initiatives touristiques porteuses pour l'ensemble de la région, souligne la DG Joannie Francoeur-Côté. Et puis l'école de hockey Carbonneau-Duchesne Dark House annonce la présence de deux invités de marque, l'ancien gardien de but de l'Océanique de Rimouski, Mathis Langevin, et l'ancien du Drakkar, Justin Poirier, feront partie du personnel d'entraîneurs à Sept-Îles du 27 au 31 juillet. Les deux hockeyeurs invités sont dans la mire de l'Avalanche et des Hurricanes dans la Ligue nationale. Détails sur macotenord.com.
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15: Pour cette télé encore Port-Cartier aujourd'hui, les nuages seront présents. On a un dégagement quand même en mi-journée et 30% de risque d'averse pour ce matin avec un maximum de 18. Demain, bonne nouvelle, retour du soleil avec un maximum de 19. On a eu le show sur les plaines le 23. Hier, 24 juin, c'était au Parc Maisonneuve à Montréal et parmi les grands moments, Gilles Vigneault qui a fait vibrer la foule sur place avec son texte « Langage, mon doux pays » et a entonné le fameux « Jean du pays » et 45 ans après la dissolution d'Harmonium. On a fait renaître Serge Fiori pour souligner le premier anniversaire de son décès lors de cet événement.
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17: 7h32, on est le jeudi 25 juin, lendemain de la Saint-Jean. On a un sujet un peu patriotique, on va dire ça comme ça, avec Marc Bouchard dans un moment, l'histoire de la fabrication automobile au Québec. Marc va nous parler également d'un véhicule qui a un sérieux potentiel de connaître pas mal de succès, le Kia EV5. Qu'est-ce qu'il en a pensé? Il l'a essayé récemment. On lui jase dans un instant après The Great Divide. C'est Noah Kahan qu'on vous offre dans vos 100 000 matins. Bon jeudi! 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

0: show sur l'automobile. 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
1: Et mesdames, messieurs, toujours un plaisir de lui jaser automobile à chaque jeudi. Marc Bouchard, comment ça va?
2: Ça va très bien, vous autres.
3: Marc Bouchard. Ouais,
1: c'est
3: Marc
1: vrai, Bouchard. T'es le seul qu'on n'accueille pas avec des applaudissements, alors pour toi.
3: On le fait hors d'onde d'habitude, mais là, tu sais, tu le mérites.
2: J'étais pour dire que j'ai eu quand même l'accueil enthousiaste de Stéphanie ce matin. Alors,
1: oui, c'est ça. Marc, lendemain de Saint-Jean-Baptiste, on parle de l'histoire de l'automobile au Québec, parce que ça fait un petit bout de temps, mais on a déjà fait des chars ici au Québec.
2: Oui, effectivement, on a déjà fait des chars, mais je te dirais que le nombre est assez limité. Et je suis sûr qu'il y en a là-dedans que vous avez même jamais entendu parler.
1: Mais moi, seuls que j'ai souvenir, Marc, là, la Camaro.
2: Oui.
1: Puis, il n'y avait pas une sorte de Hyundai là, qu'on faisait ici, là, dans le temps, à Bromont.
2: Oui, la Hyundai qui était faite à Bromont.
1: Oui, c'est ça.
2: Effectivement. Bien avant ça, il y a eu d'autres fabricants, dont la Comet.
1: La Comet?
2: Ouais, mais c'était en 1907.
3: C'est pour ça que tu t'en souviens pas, Mathieu.
1: C'est ça. OK.
2: Et en même temps, ils en ont produit à peu près 100 unités.
1: Mais c'est quand tout. Même!
2: Mais c'est M. Dandurand est un promoteur immobilier qui croyait beaucoup au transport. Et c'est lui qui a amené les premiers autobus à Montréal.
1: OK. Oh, quand même!
2: Ouais, et c'est lui qui a aussi ouvert la Comet Motor Company à Montréal sur l'avenue Vigée, qui s'appelait pas Vigée à l'époque, là, mais sur l'avenue Vigée. Comme je l'ai dit, ça a été une centaine d'unités à peu près, un véhicule qui était bâti autour d'un 4-cylindres français qui faisait à peu près 30 chevaux.
1: Ouais, mais à l'époque, 30 chevaux, c'était quelque chose, là.
2: Oui, c'était 80 km/h, à peu près en moyenne de capacité, mais bon, écoute, quand tu regardes les photos, là, ben les dessins, je devrais dire,
1: ouais.
2: Je suis pas sûr que j'aurais roulé 80 km/h avec ça, mais bon, okay. Je dois être un peu peureux.
1: Y a-tu quoi de plus récent que la Comet, Marc?
2: Ce que je ne savais pas, c'est que Ford a déjà construit des Model T à Montréal.
1: Ah, ben moi, c'est la première fois que j'en entends parler.
2: Moi aussi. Mais entre 1916 et 1935, il y avait une usine Ford à Montréal qui fabriquait au départ des Model T, puis à un moment donné, ils ont abandonné le Model T, fait que c'est devenu des Model A. Mais c'est effectivement, ils ont eu une usine montréalaise pendant quelques temps. Après avoir ouvert celle de Windsor en Ontario, ils ont décidé de venir ouvrir une chez nous.
1: Okay.
2: Ça n'a pas duré parce qu'il y avait des problèmes de distribution, notamment au niveau des pièces, fait que ça a été compliqué. Par la suite, ben, t'en as glissé un mot, hein, 1965 à 2002, la fameuse usine de General Motors à Sainte-Thérèse. Écoute, ça a été... Il y a eu quand même 4 millions de véhicules qui ont été assemblés dans cette usine-là.
1: Hey, c'est pas rien, là.
3: Non, c'était pas une petite usine.
2: Mais ça, disons que ça a fermé en queue de poisson pas mal, là.
1: C'est ça qui a fait mal, je pense, dans toute cette histoire-là, Marc. De la manière dont ça s'est fini.
2: C'est ça, parce que c'est dommage. Mais oui, effectivement, on a eu donc les Camaro et les Firebird qui étaient fabriqués à Sainte-Thérèse. Donc, toi et moi, c'est la même
1: chose. Oui, c'est la même affaire. On fait juste changer le logo, là.
2: Mais aujourd'hui, si vous insistez absolument, vous pouvez toujours aller à Boisbriand et voir le marché aux puces et les outlets.
1: Ils ont fait ça à la place de l'usine.
2: Oui.
1: Ah, je savais pas.
2: Quand vous allez dans les Laurentides, là, si vous regardez, c'est marqué Premium Outlets. C'était l'usine de General Motors.
3: Ah, ouais.
1: Ça donne une idée de l'ampleur de la place, hein? Quand tu fais un outlet dessus, là, l'usine était grosse.
2: Ah non, c'était énorme. À Saint-Bruno de Montarville, entre 1965 et 1974, Renault a eu une usine d'assemblage.
1: Dans le temps qu'on voulait des chars français chez nous, là?
2: Ouais, mais c'était Renault et Peugeot qui s'étaient associés. Ils ont fait à peu près 2800 véhicules.
1: OK.
2: C'est quand même intéressant parce que ça a donné naissance à autre chose, la fameuse Manic.
1: C'est vrai, c'est à partir d'une Renault, Marc, si je me trompe pas.
2: Exactement. Okay. Donc, en utilisant les restants des usines de Renault de Saint-Bruno, on a commencé à Saint-Bruno. Par la suite, on est allé à Terrebonne et à Grimby. C'est à Grimby que la Manic est décédée. Écoute, on avait c'était minuscule, là. À Terrebonne, on avait 60 000 pieds carrés. Pour vous donner une idée, la grandeur actuelle d'un magasin Walmart moyen est de 85 000 pieds carrés.
1: Hey, c'est artisanal rendu là, Marc, là. 60 000 pieds carrés pour une usine automobile, là.
2: C'est ça. Mais écoutez, il y a eu 160 véhicules qui ont été fabriqués de la Manique. Il en reste quelques-unes, d'ailleurs. J'ai eu l'occasion d'en essayer une fois dans ma vie.
3: J'en ai déjà vu une dans un musée de l'automobile à Saint-Jacques, Nouveau-Brunswick.
2: Ouais, ben effectivement, c'est des voitures de musée, donc c'est quand même particulier. Et la dernière, ben évidemment, c'est pas la moindre, c'est la fameuse Hyundai Bromont.
1: C'était quel modèle on faisait à Bromont, Marc?
2: Beaucoup la Pony, hein, okay. Évidemment, qui a été très populaire chez nous.
1: La célèbre Pony, oui.
2: La Stellar et un peu d'Excel aussi,
1: okay.
2: Qui ont été faites là-bas. 1989 à 1994, ça aussi, ça s'est terminé en queue de poisson, parce qu'il y avait eu des investissements provinciaux dedans, puis finalement la compagnie a décidé de fermer ça pour aller s'installer en Alabama. Donc ça a aussi créé quelques remous qui n'ont pas contribué. Déjà que la Pony rendait pas justice à Hyundai.
1: Non, c'était biodégradable comme char, ça, hein?
2: Ouais, mais il existe des Pony dans le musée de Hyundai en Corée avec une affiche qui dit que c'est au Canada qu'elle a connu le plus grand succès.
1: Ouais. Quand même.
2: C'est particulier.
1: Mais il y en a qui ont réussi à les conserver aussi. Là, je sais qu'il y a certains concessionnaires Hyundai où est-ce que on en a qui sont exposés dans le showroom. Là, on fait comme, hey, c'est de là qu'on part. Regarde où est-ce qu'on est rendu. Là,
3: ouais,
1: c'est...
3: Ça peut faire un bon comparatif.
1: Oui, effectivement.
2: C'est soit ça, soit ils sont plus capables de sortir.
1: Le char va rester dans le showroom. Regarde, on le sort pas. On va bâtir autour. Ça va être moins compliqué. Marc, essaie du Kia EV5. Ça, c'est le genre de véhicule qui risque de connaître beaucoup de succès au Québec.
2: Totalement. Une exclusivité canadienne, en fait, parce que les États-Unis n'en ont pas voulu. C'est un petit VUS compact, qui est quand même assez spacieux, on va se le dire, dont l'autonomie varie entre 450 et 525 km à peu près, selon la version que vous retenez.
1: Uh-huh.
2: Étonnamment, c'est bâti sur une architecture de 400 volts, donc c'est pas la même architecture que la EV6, par exemple. On est plus dans la EV4. C'est donc un véhicule qui est bien fait. Moi, je l'aime beaucoup au niveau de la conduite. J'ai eu un petit peu de misère à trouver la position de conduite, mais une fois installé, ça va bien.
1: Okay.
2: Écoutez, c'est un véhicule électrique avec ce que ça présente du côté de chez Hyundai. L'intérieur est assez similaire à ce qu'on connaît déjà. Donc, c'est un véhicule qui

0: nos sites Macôte-Nord, Montmartre, Gaspésie. Et il y a aussi ton balado pour se tenir au courant de l'actualité automobile.
1: Effectivement, balado dont on a sorti un nouvel épisode la semaine dernière qui est disponible gratuitement, bien sûr, sur toutes les plateformes. Et la page Facebook Gotcha Podcast, si vous avez des questions, n'hésitez pas. D'ailleurs, ça arrive de plus en plus souvent que j'ai des questions des gens de, entre autres, de la région de Rimouski.
2: Yes! Alors,
1: ouais, donc c'est le fun. Fait que continuez, ça me fait plaisir d'y répondre.
3: C'est-tu le matin aussi, gênez-vous pas, là?
0: Bon, oui,
1: oh, oui.
0: Mais j'en ai eu de Côte-Nord aussi, là.
1: j'en ai eu de la Côte-Nord, j'en ai eu partout. Mais Rimouski, on dirait que ça vient par crise.
3: Par crise?
0: On marche de même.
3: C'est comme l'urticaire.
0: On marche de même, Rimouski, si tu veux, je te dis, Marc. Marc, toujours un plaisir de jaser automobile. On te retrouve jeudi prochain pour une autre chronique. Salut.
1: Bye bye.
3: Salut.
0: La chronique de Marc Bouchard également qui sera disponible dans la section rattrapage sur les sites web de Haut 98.7, 95.3 et 99.1 un peu plus tard cet avant-midi. Qui gagne ces laissez-passer pour Price en fête? On a ça à vous offrir ce matin, une paire de laissez-passer. Vous deviez répondre à la question, il y a combien d'habitants à Price? Puis plusieurs ont eu la bonne réponse. On vous dévoile le nom de la personne gagnante. Après Sublime, c'est What I Got dans vos 100 000 matins. Bon jeudi! 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

0: Ça débute aujourd'hui la 8e édition de Price en fête. Vous pourriez y aller sur le bras de haut. Dans l'Est du Québec. On avait une paire de laissez-passer à vous offrir. Un peu plus tôt ce matin, il y a une vingtaine de minutes, Stéphanie, qui vous a posé une question. La question, qui était, Mme Gagné?
1: Ben, je voulais connaître la population de Price à plus ou moins 100 personnes, puis tout le monde a eu la bonne réponse. Certains étaient pile, d'autres pas loin, donc ça marche.
0: Tout le monde a eu la bonne réponse?
1: Non, sauf Sylvie Normand, désolée.
0: Sauf un homme. Oui, je regarde.
1: Ben ouais, en tout cas, j'ai pas dit d'où?
0: Non.
1: Sylvie Normand.
0: Non, mais les autres se reconnaissent. Oui, 1729 personnes étaient la réponse qu'on cherchait. Là, ça, c'est le dernier chiffre officiel.
1: Bon, probablement. Recensement 2021.
0: Bon, probablement, on va le remettre à jour. Il y a peut-être un peu plus de monde. Là, t'sais. Mais quand même, sur certaines, il va y avoir du monde là-bas en fin de semaine avec la 8e édition de Price en fête. Et qui va assister à l'événement avec ses laissés-passer sur le bras de haut dans l'Est du Québec?
1: Personne de Saint-Moïse. T'es peut-être à ton show en fin de semaine.
0: Peut-être.
1: C'est Vanessa Leblanc.
0: Bravo.
1: Bravo, Vanessa.
0: Vanessa, on va te contacter, te dire comment

0: Ça se passe pour réclamer tes laissez-passer. Et bon long week-end. Ben oui, je dis long week-end, c'est parce que t'as tellement d'activités en fin de semaine que tu vas avoir l'impression de te retrouver dans un long week-end avec Price en fête. Donc, félicitations à notre gagnante. Dans un moment, on vient sur vos commentaires. La compétition un peu bizarre à laquelle vous avez déjà assisté, on en revient là-dessus dans un moment.
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2: À 7h56 ce matin, on est le jeudi 25 juin et aujourd'hui, saviez-vous sûr que c'est la journée nationale du cracher du pépin de melon d'eau? Il y a une journée nationale pour ça, ça veut dire que c'est une compétition qui existe pour de vrai. Et ça nous a inspiré notre question du jour. À quelle compétition un peu bizarre vous avez déjà assisté? C'est, moi, j'ai un souvenir de Saint-Jean avec le lancer de l'œuf qu'on avait. C'était un classique à chaque année.
3: Un œuf cru, là.
2: Oui, un vrai œuf, là. Ça finissait... Soit que tu l'échappais, puis ou encore le lancer était trop raide, puis te pétait dans les mains, puis t'en avais partout. Là,
3: il doit avoir une technique pour absorber le choc.
2: Ben, faut que tu suives le mouvement, mais je l'ai animé quand même pendant plusieurs années.
3: Ça prend une bonne écoute d'un côté et de l'autre.
2: Mais je le rappelle, je l'ai animé. J'ai jamais participé. jamais. Ah non, moi, tiens, hey, écoute, là, il aurait fait
3: t'es
2: à peu
3: pas
2: près...
3: la délicatesse même.
2: Non, c'est
3: là.
2: Ça. Non, j'aurais jamais gagné. Moi, c'est la compétition. Tu fais comme, hey, on fait vraiment ça. On se garoche un œuf, puis c'est, on essaie de le rattraper sans qu'il nous pète dans les mains.
3: Hey,
2: moi, c'est la compétition la plus inusitée que j'ai assistée, là.
3: Ce n'est rien, comparativement.
2: Ben, je m'en doute un peu.
3: À ce qu'on a eu, sur les réseaux sociaux, dans la Matanie à O95.3 via Facebook, il y a Véronique Bernard qui dit, un concours de danser un slow le plus longtemps possible. Elle dit, nous, on avait fait 5 heures.
2: Il y avait quoi à gagner?
3: Aucune idée, là. L'honneur.
2: Un week-end amoureux, un char. Mais non, pour danser aussi longtemps, ça te prend prix.
3: Hey, tu sais, les trophées en plastique, là. Je sais, mon père en a plein de souk à la corde, de chevalier de colon, là.
2: Ben oui, mais ça dure pas 5 heures, ça.
3: Non.
2: Hey, pour danser pendant 5 heures de temps.
3: Quelque chose.
2: Bon, c'est sûr, c'est le fun, tu te colles, mais ça prend de maudite bonne raison.
3: J'espère que ce soit avec ton conjoint quand
2: ben
3: même.
2: Ben oui.
3: Il y a Maude Bouchard qui dit les plus belles fesses du Québec.
2: Oh, tabarnouche!
3: Au 5,80. Et mon chum avait gagné.
2: Autre temps à boire, hein? Ça
3: elle avait spoté le bon.
2: Elle a du Mélanie... bon matériel entre les mains.
3: Oui, c'est ça, entre les mains. Je sais pas si c'est stable à travers le temps. Là. Ça date, c'est pas si récent.
2: Ouais.
3: Mélanie Bélanger, j'adore ça. C'est un jeu dans le Sud. Des couples mixés par l'animateur. Puis on devait faire comme dans Danse lascive, faire la chorégraphie sur la tune The Time of My Life et faire le porté.
2: Oh,
3: mais elle dit, moi, je suis assez costaude et le gars avec qui j'étais, il pesait 100 livres. Fait que c'est moi qui ai fait le porté. Elle dit, c'est moi qui ai porté le gars dans les bras. On a gagné pour l'originalité.
2: Ben, c'est sûr. Moi, je lui donnais le premier prix, c'est sûr.
3: Mélanie, j'aurais voulu voir des photos de ça. Il y a Isabelle Côté qui, à Rimouski, dit, au Festival du saumon de Saint-René, dans les années 85, elle dit, il y avait un concours du plus beau mollet.
2: Après les fesses, les mollets. Ah ben oui, quand même.
3: Oui, c'est ça. C'est pas toujours un courant, ça peut t'avantager.
2: Uh-huh.
3: Guillaume Garneau, je sais pas si c'est vrai, lui, c'est notre petit coquin de service.
2: Ouais.
3: Course de poisson rouge. Ben, j'ai déjà vu.
2: Hey, ça m'étonnerait
3: ça
2: même
3: m'étonnerait.
2: Pas, Stéphanie.
3: Je pense que j'ai déjà vu ça dans des gouttières. Il y a une salle ça dans des gouttières, puis ah ouais.
2: Ah, j'ai déjà vu ça dans un expo agricole, là, une affaire de
3: maille. Oui, je pense que c'est
2: course
3: vrai, t'as raison.
2: Il faut soyez patient.
3: Ah non, c'est-tu quoi? J'ai vu ça au casino de l'Institut maritime du Québec à Rimouski. Il fallait que tu gages sur le poisson rouge.
2: Ah ben oui, ben pourquoi pas, tu sais.
3: Sinon, Guillaume parle d'une course de sableuse.
2: Hey, ça c'est drôle, ça, la sableuse à ruban. Oh my God.
3: Tout le monde a des coquilles dans la foule, parce que maintenant, ça va faire 8 sableuses en même temps.
2: On a d'autres commentaires, on vient là-dessus un peu plus tard.
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4: Bon jeudi, ici Louis-Philippe Arnoy-Harel. Le salon qui accueillait les funérailles de Michael Mosh Misery, le citoyen tué lors de la fusillade à Montréal, a attiré une foule si nombreuse hier que des participants ont dû rester debout dans le vestibule. Âgé de 68 ans, le père de trois enfants est décédé dans le croisement de tir durant une intervention policière pour tireurs actifs. Le fils de Monsieur Misery a rendu un hommage à son père qu'il considérait comme son meilleur ami et un héros. Celui qui était un tailleur aimé de sa communauté a été décrit comme étant un homme souriant, généreux et toujours prêt à aider les autres. Les funérailles et l'enterrement du policier M. Ben Redouane se sont également déroulés mercredi, faisant l'objet d'une cérémonie privée. Au niveau national, le premier ministre Mark Carney s'est entretenu hier avec le président américain Donald Trump en vue du sommet de l'OTAN qui doit se dérouler le mois prochain. Le bureau de M. Carney a diffusé une déclaration d'une seule phrase concernant cet entretien téléphonique, sans préciser quels sujets ont été abordés par les deux dirigeants. Le sommet de l'OTAN, qui se déroulera en Turquie les 7 et 8 juillet, survient alors que Donald Trump a déclenché une guerre coûteuse contre l'Iran. Se concentrant sur cette nouvelle guerre, il laisse en second plan celle opposant la Russie et l'Ukraine, alors que Kiev gagne du terrain. Et pour terminer, le pilote d'un vol d'Air Canada transportant 61 personnes de Newark à Halifax aurait été victime d'un problème médical, a fait savoir la compagnie aérienne hier. Le commandant de bord d'un vol piloté par le partenaire régional d'Air Canada, PAL Airlines, a dû être écarté du poste de pilotage après avoir subi un problème médical. Le copilote a pris les commandes de l'appareil et dérouté le vol conformément au protocole de sécurité. Il a dévié l'avion vers Boston, où il a atterri sans encombre. Un outil de suivi des vols en ligne indique que l'avion a décollé de Newark à 12h55 et a atterri à Boston environ une heure plus tard. C'est ce qui complète vos actualités Arsenal Media. Passez une bonne journée sur nos ondes.
5: Sport, Coupe du monde de soccer. Hier, on surveillait le Canada qui disputait son dernier match de sa portion de poule, comme on appelle. Défaite de 2-1 face à la Suisse hier pour le Canada. Ce qui veut dire que les prochains matchs de l'équipe nationale vont se dérouler à l'extérieur, parce qu'on n'a pas fini premier de notre poule, mais bon, c'est pas grave. Le Canada, donc, dans cette défaite-là, a su aussi qui allait être son adversaire pour le match de dimanche qui sera présenté à Los Angeles. C'est l'Afrique du Sud qui s'est qualifiée du côté de ce match contre la Corée du Sud hier avec une victoire de 1-0. Première fois que l'Afrique du Sud à la Coupe du Monde se qualifie pour la phase éliminatoire. Donc, c'est dimanche 15h pour l'affrontement Canada-Afrique du Sud. Du côté de Los Angeles. Hier également, Coupe du Monde, victoire de la Bosnie 3-1 sur le Qatar. Le Brésil a gagné 3-0 sur l'Écosse. Le Maroc a gagné 4-2 sur Haïti. Et le Mexique a blanchi les Tchèques par la marque de 3-0. Donc, score parfait pour le Mexique qui finit en tête de son pool. On surveille aujourd'hui Équateur, Allemagne, Curaçao, Côte d'Ivoire, Tunisie, Pays-Bas, Japon, Suède, Paraguay, Australie et Turquie, États-Unis. Ce sont les matchs au menu aujourd'hui à la Coupe du Monde. Les Sabres de Buffalo qui ont fait signer une entente de 7 ans d'une valeur de 52,5 millions de dollars à l'attaquant Zach Benson mercredi. Benson qui va toucher un salaire de 7,5 millions de dollars au cours des 7 prochaines campagnes, qui a été un des bons joueurs, notamment lors des séries éliminatoires. On l'a vu à l'œuvre contre le Canadien. On a réglé un dossier. On veut l'avoir avec les Sabres longtemps. Ben, c'est réglé. Et du côté de l'Avalanche du Colorado, on a échangé le joueur de centre Jack Drury au Prédateur de Nashville, en plus de Chase Bradley, d'un choix de troisième ronde pour la séance de repêchage de 2029. En retour, Colorado qui met la main sur les attaquants Fedor Svechkov et Zachary Lheureux.
6: Pour la Matanie aujourd'hui, le maximum qui est déjà atteint, on est à 14 degrés, ce sera généralement nuageux. Et demain, on parle d'un scénario assez similaire avec des risques d'averses à 40% qu'on ajoute. Sinon, pour Rimouski, on est à 13 sur un max de 16 avec nuages, mais alternance de soleil, de nuages à travers la journée et des petits risques d'averses à 30%. Pour demain, les nuages seront encore au menu et les averses avec un max à peine à 17. Et sinon, pour cette île, 17 degrés, maximum déjà réglé avec nuages et dégagement en mi-journée.
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0: souffle. Il y a plein d'anniversaires à souligner en ce 25 juin. 25 juin, qu'est-ce qui se passait 9 mois avant? Quoi, c'est un 25?
1: Aucune idée.
0: Aucune idée. Bon, Annabelle Gagné, belle journée à toi. Bonne fête aussi à Gervais Rioux, à Annie Landreville, à Christophe Barguin, qui travaille chez Spectre Rimouski, Annie Sirois, Ariane Tremblay, Sarah Bélanger et Libélia Saint-Arnaud.
1: Si vous avez, vous autres aussi, des vœux d'anniversaire en ce 25 juin, ou encore que vous savez qu'est-ce qui se passait il y a 9 mois.
0: C'est ça, oui, oui.
1: Ouais,
0: pour expliquer toute cette tendance.
1: Peut-être un congé, genre l'action de grâce, une affaire de même. Ouais,
0: peut-être.
1: Ça doit être une affaire de même. Alors, 88-724-9870, vos vœux d'anniversaire, on s'occupe de ça pour vous d'ici 9h. Notre question du jour ce matin, on vous a demandé à quel genre de compétition louche vous avez déjà assisté. Beaucoup de réponses, on revient là-dessus dans les prochaines minutes. Et on se réveille les méninges avec notre jeu d'eau. C'est ce qui s'en vient après Summer et Homewrecker sur O.

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2: Jeudi 25 juin, aujourd'hui, journée nationale à souligner, journée mondiale également. Il y en a une journée mondiale, en tout cas, là, je la garde pour la fin parce qu'on va avoir une réaction un peu trop grosse de la part de Stéphanie. Mais aujourd'hui, journée nationale du craché de pépins de melon d'eau. D'ailleurs, on veut savoir compétition inusitée à laquelle vous avez déjà assisté. On va rejaser dans dizaine de minutes. Journée nationale, amène tes enfants au travail. Ça, dans la catégorie mauvaise idée, là, que c'est pas mal pas pire.
3: Ben moi, je pensais que ma fille allait vraiment plus triper que ça. Elle est venue une fois ou deux à
2: ben voyons donc, on dit, c'est plate à mort pour elle. Ben, vous étiez occupée tout le temps.
3: Ben ouais, puis elle nous regarde, puis elle, on n'a pas de sujet d'enfant, ça. Mais des sujets d'adulte.
2: Bon. Ben remarque que, bon, journée amène tes enfants au travail. Avec la journée nationale du télétravail, des fois, les enfants, quand ils sont en maison, ben c'est ça, ils sont au travail.
3: C'est un mal nécessaire,
2: ouais. C'est ça. La journée nationale de la poignée de main. Alors, Stéphanie... Voilà, c'est réglé.
3: Handshake,
2: ben oui, mais regarde-moi une paluche. Journée nationale de la friandise glacée. Ah, ça peut-être un peu moins, parce qu'on s'entend qu'on ne battra pas des records de chaleur. Là.
3: C'est sûr que c'est moins populaire, les bars laitiers, quand il fait pas beau, mais il y a toujours du monde pareil.
2: Ça, c'est clair. Journée nationale du fromage de chèvre.
3: Alors, ça, moi, j'aime.
2: Si vous êtes des adeptes, payez-vous la traite. Et la petite dernière, aujourd'hui, c'est la journée mondiale des Beatles, mesdames et messieurs.
3: Ah, ben là!
2: Ah, c'est ça que je disais.
3: Oh, prends,
2: c'est ça, je disais.
3: Prends par les émotions. c'est ça que je me clenche un disque. Je sais pas lequel, là, on verra. Là,
2: avec tes autos, de toute façon.
3: Je sais bien, on est capable de tout faire.
2: Pige au hasard, tu vas triper pareil, hein?
3: Voilà.
2: Alors, choisissez votre journée nationale ou votre journée mondiale et célébrez en ce 25 juin. Mais là, ça a l'air de rien, mesdames, messieurs. Il est déjà rendu 8h15 et ça veut dire qu'il est rendu quelle heure, monsieur la grosse voix de la radio?
1: Madame, messieurs, dans les 100 000 matins, c'est l'heure du quiz.
2: Et ce matin, pour notre jeu du jour, c'est le plus gros mensonge de l'année. Un peu le même principe que deux vérités, un mensonge. Je vous fais trois affirmations. Là-dedans, dans ces trois-là, il y en a une que c'est une menterie. Et tout ça en rapport avec une année qui a été sélectionnée. L'année en vedette, aujourd'hui, l'année 1994. On avait 14 ans.
3: On avait cet âge-là,
2: ouais,
3: t'as
2: ouais,
3: raison.
2: Ouais, ouais. Ouais. C'est passé en 94, Stéphanie. En 94, sortie du film « Maman, j'ai raté l'avion » avec Macaulay Culkin, le tout premier de la série. En 1994, mariage de René et Céline. Ou Céline et René, plutôt. Ouais, Céline et René. Qui se marient devant 500 invités à la Basilique Notre-Dame à Montréal. Et 1994, la même année, Céline te pète tout qu'un score sur les palmarès avec cette grosse toune-là.
3: Hey, moi, je pense que...
2: Ouais. Qu'est-ce que tu penses qui est pas vrai dans
3: je
2: ça?
3: Je pense que « Maman, j'ai raté l'avion », c'est avant ça.
2: Je pense que c'est avant
3: c'est
2: ça.
3: C'est fin des années 80, pas 94.
2: Vous pensez que c'est quoi l'affirmation qui est pas vrai dans ça? 88-724-9870. Stéphanie pense que c'est « Maman, j'ai raté l'avion ».
3: J'ai pas vu le courriel, moi. Je sais pas c'est quoi
2: mais
3: la
2: bon,
3: réponse.
2: Je vous rappelle le choix. « Maman, j'ai raté l'avion », le premier de la série que Macaulay Culkin sort en 94. Céline et René se marient en 94 devant 500 invités à la Basilique Notre-Dame de Montréal. Et Céline connaît tout qu'un numéro 1, première position des palmarès, avec la pièce « The Power of Love » en 1994. Alors, les paris sont ouverts. 88-724-9870. 870, ça se passe par texto ce matin. Qui aura la bonne réponse? Puis surtout, c'est quoi la bonne réponse? On va vous dire tout ça dans un moment après les Rotswamp. Vivre en ville dans vos 100 000 matins. Bon.

0: 8h19 dans vos 100 000 matins sur Eau dans l'Est du Québec. Notre quiz de ce matin, notre jeu d'eau, l'année 1994 en vedette. Le plus gros mensonge de l'année 94 dans les trois affirmations qu'on vous a fait ce matin. La sortie du film Maman, j'ai raté l'avion, le premier de la série avec Macaulay Culkin en 94. Céline et René qui se marient devant 500 invités à la Basilique Notre-Dame de Montréal en 94. Ou encore Céline qui connaît un énorme succès au palmarès avec la toune The Power of Love. D'après vous, que c'est qui est pas vrai dans ça? Les deux affirmations de Céline, The Power of Love, c'est effectivement en 94. Céline et René se marient, c'est effectivement en 94. Mais là, c'est le premier mariage, là. Pas le mariage avec le chameau puis toute la patente, là.
1: Avec le kit, l'exotique. Non, non, ça, c'est celui avec le diadème qui pesait 8 livres, là.
0: Oui, mais le premier mariage, là, ça, c'est en 1994. C'est Stéphanie. Et tous les autres également via le 88-724-9870 qui ont trouvé la bonne réponse. C'est effectivement, Maman, j'ai raté l'avion. Le premier de la série, il est pas sorti en 94.
1: Mais non.
0: Il est sorti en 90.
1: Je me souviens, j'avais un petit pyjama de Snoopy quand je l'écoutais.
0: Ben, t'avais pas un petit pyjama de Snoopy en 94?
1: Non.
0: Bon, t'aurais été plus jugé.
1: J'étais plus bébé doll. Non, non, c'est pas vrai.
0: Tiens, à 14 ans.
1: J'ai jamais porté ça de ma vie, un bébé doll.
0: Wow. OK. Hey, on met ça à nouveau demain. On peut-être avoir des questions sur les bébés doll, je sais pas.
1: Bébé doll.
0: Le plus gros mensonge de l'année. Donc, notre jeu d'eau, à nouveau demain, dans vos 100 000 matins. Ce matin, comme question du jour, on parle de compétition inusitée à laquelle vous avez déjà assisté parce qu'aujourd'hui, journée nationale du craché de pépins de melon d'eau, parce qu'il y a effectivement des compétitions.
1: Il y a des crétins qui font ça. Mais non, c'est pas
0: mais
1: ça.
0: Mais non, je les qualifie pas. Mettons qu'ils ont un drôle de loisir. Si tu fais, c'est quoi ton passe-temps préféré? Ah, moi, les compétitions de cracher de pépins.
1: Ah, mais c'est mieux ça que du tabac, là, tu sais, non?
0: Mais du tabac, c'est... Mais ça serait non, mais ça serait bizarre aussi comme une compétition là, tu sais. Mais comme dans les westerns là, le cowboy, il crache dans le pot en métal là.
1: Comme
0: ça
1: dans...
0: c'est de la précision ça.
1: Ben,
0: c'est
1: oui,
0: un
1: oui,
0: peu dégueulasse, mais ça serait de la précision. Ah, comme compétition inusitée, ça serait pas pire ça, Stéphanie.
1: Ouais, mais dans la Côte-Nord, c'est-tu le Port-Cartier parmi les réponses qu'on a accumulées, il y a Bianca Dupuis qui a déjà vu un concours de siffler des biscuits soda dans la bouche. Ah, on a toutes déjà essayé
0: ça. Ah, ça c'est chic ça.
1: Ah non non, tu postillonnes.
0: Non, t'en mets partout.
1: C'est sûr. Festival du cochon perpétu.
0: Ben là,
1: on t'appelle le cochon d'Ambo, ouais. Mais je pense que ça le fait plus. Là. On peut plus.
0: Non, ben là, les groupes.
1: La SPCA s'en est mêlé.
0: Ouais, c'est ça, là. Les moyens de pression
1: Greenpeace,
0: pour.
1: C'est tout. Mais ça reste que c'est le festival animaux. Du cochon de cette perpétue.
0: Oui. Mais... Oh, ça reste son festival, mais il est plus graissé, puis on court plus après.
1: Non, exact.
0: Alors, on laisse tranquille.
1: Il y a Gilles Arsenault ouais. qui parle de chanter avec de l'eau dans la bouche. J'ai déjà vu ça dans un concours.
0: Hey, ça devait être chic, ça.
1: Ça aussi, ça devait revoler un peu. Lutter dans la boue, Alain Souci, il dit un plaisir dans le temps.
0: Ah oui! Oh, oui, il y avait des bars qui organisaient ça. Des concours de lutte dans le Jello. Il y avait pas grand gars qui luttait dans ces concours-là, hein. C'était tout le temps des filles.
1: Ben oui.
0: Qui étaient pas, ben,
1: anti-top.
0: En tout cas, ouais, c'est ça.
1: C'est ça,
0: ouais,
1: ben c'est oui, ça. N'importe quoi.
0: Autre temps, entre mœurs.
1: Oui, voilà. Christine Aymon dit rentrer le plus de guibauve dans sa bouche. Elle a déjà vu ça aussi.
0: Là, les grosses, là, pas les petites. Les petites, il n'y a aucune, pas de challenge.
1: Mais non, c'est ça. Il n'y a aucun challenge avec
0: les grosses, c'est chic. C'est chic. C'est clair.
1: C'est chic pendant, puis après, puis tout le temps.
0: Puis tu sais, aussi, on, à ce temps-ci de l'année, là, on va nous sortir les images encore là, de Joey Chestnut. Là, dans une semaine, là, ça va être le
1: 4 juillet aux États-Unis.
0: Le concours de manger de roteux aux States. Là, ben oui, ils vont nous sortir ça. Le gars qu'après ça, là, c'est clair qu'il file pas bien.
1: Ah, mais tu sais, tu te souviens d'avoir
0: les
1: vu
0: concours
1: des
0: concours alimentaires, il y en a beaucoup.
1: Ah,
0: là,
1: les concours aussi, tu sais, le fromage qui descend en pente, là.
0: Le rolling cheese.
1: Aha.
0: Quelque part en Grande-Bretagne, au Royaume-Uni, là, où est-ce qu'on pogne une maudite grosse meule de fromage.
1: Le cheese rolling, c'est ça.
0: On la garoche au en bas d'une côte, puis là, le but de l'exercice, le monde court après le fromage pour essayer de l'arrêter, tu sais. Mais le monde se casse la gueule, là, tu sais. Si tu garoches une meule de fromage de même qui roule en plein milieu d'une pente de ski, non, ça n'a pas de sens.
1: J'ai vu un documentaire là-dessus, puis il y avait une fille qui participait comme à chaque année, puis c'était une année, elle s'était disloquée l'épaule, une autre année, genre, qui a pété une cheville, puis...
0: C'est pas une compétition que les bénévoles qui sont de l'ambulance Saint-Jean trippent bien, là.
1: Il y a le concours de la paresse au Monténégro, aussi, les candidats qui doivent rester allongés le plus longtemps possible.
0: Ça, de ce temps-là, je pense que je serais bon pour ça.
1: Ah oui, surtout avec deux jours que tu as eu. Le lancer du menhir aussi, en France. C'est breton.
0: Mais pas le menhir à Obélix, là, quand même.
1: Sûrement de moins grande dimension.
0: À moins d'avoir bu de la potion magique, tu peux pas garocher ça bien loin. Là.
1: Au Japon, le concours du bébé qui pleure. Des lutteurs qui tiennent des nourrissons face à face. Le premier bébé qui éclate en sanglots remporte le match.
0: OK, un genre de « je te tiens par la barbichette », mais un autre niveau. Là.
1: Je te tiens le bébé japonais.
0: Oui, puis j'ai déjà vu aussi le concours du porté de la femme dans les pays scandinaves. Mm-hmm. Les gars embarquent leur blonde comme par-dessus leurs épaules, mais la tête par en bas, puis là, il court, puis là, il y a des trous d'eau, puis là, bien évidemment, écoute, là, la fille, elle a la face d'un endroit stratégique, là, tu sais, puis le couple gagnant, ben dans le fond, il remporte le poids de la madame en bière.
1: Franchement.
0: Ça existe. Puis il y a notre ami Nico, également, qui nous a parlé d'un concours de décortiqueux de homard dans les maritimes.
1: C'est un mot juste de temps. Tu sais, 35-40 secondes, puis c'est réglé pour le homard. Rien de moins. J'ai vu cracher du bigorneau aussi, c'est en Bretagne, la lancer de la bouse de vache.
0: Ça! C'est-tu finalement le petit bœuf? C'est pas si pire, hein?
1: Non, ça, la vache, elle gère sa bouse.
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9: Bon jeudi, la salle JMD de Sept-Îles applique une nouvelle stratégie de mise en vente pour se conformer à l'industrie du spectacle au Québec. Elle a publié pour la première fois les spectacles à venir un an d'avance. Une centaine de soirées de danse, d'humour, de théâtre et de musique remplissent le calendrier. La directrice Émilie Lavoie espère satisfaire les abonnés et les acheteurs de forfaits tout en rendant les billets des shows les plus attendus disponible. La députée de la Côte-Nord, Marilyn Gill, dresse le bilan d'une session parlementaire pendant laquelle le Bloc est parvenu à défendre sans compromis la culture québécoise, sacrifiée à Donald Trump par Mark Carney, dit-elle. La députée fédérale a profité de la fête nationale à Sept-Îles hier pour rappeler son amour pour le Québec. Avec un nouveau conseil d'administration, Tourisme Côte-Nord réaffirme sa volonté de poursuivre le développement d'une offre forte et innovante aux visiteurs de la région. Cette expertise peut amener des initiatives touristiques porteuses pour l'ensemble de la région, souligne la DG Joannie Francoeur-Côté. Et puis l'école de hockey Carbonneau-Duchesne-Darkhouse annonce la présence de deux invités de marque, l'ancien gardien de but de l'Océanique de Rimouski, Mathis Langevin, et l'ancien du Drakkar, Justin Poirier, feront partie du personnel d'entraîneurs à Sept-Îles du 27 au 31 juillet. Les deux hockeyeurs invités sont dans la mire de l'Avalanche et des Hurricanes dans la Ligue nationale. 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
10: Pour Sept-Îles et encore Port-Cartier aujourd'hui, les nuages seront présents. On a un dégagement quand même en mi-journée et 30% de risque d'averse pour ce matin avec un maximum de 18. Demain, bonne nouvelle, retour du soleil avec un maximum de 19. 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
0: Vous restez là, dans un instant, on va jaser d'intelligence artificielle qui va s'inviter jusque dans nos commandes à l'auto. Je sais pas, j'ai des réticences avec ça, Stéphanie.
12: Ouais, mais moi, je trouve quelqu'un qui est bon avec le petit micro, le casque, là, puis qui est
0: super
12: de bonne humeur, là, t'es comme, hey, j'ai donc bien hâte de le voir rendu à la fenêtre, lui.
0: On va jaser de ça dans un instant dans vos 100 000 matins. Mais juste avant...
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0: OK, de toutes parts en même temps, là, hein? On est-tu sur un lendemain de congé? Je pense que oui, moi, tout à l'heure. OK, attends un peu, on repart ça. Mais pour tout de suite...
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0: En plein, le genre de tune que Richard Z. Sirois va vous offrir aujourd'hui sur votre heure du lunch. On remonte en 1989 avec un grand bazou, celui de la formation écossaise The Proclaimer. C'est I'm Gonna Be 500 Miles dans vos 100 000 matins sur Oh, bon jeudi.

0: le matin au 98.7, 93.9, 95.3 et 99.1. Un plaisir de passer ce début de journée en votre compagnie.
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0: Ah, dans les trucs qu'on a vu passer sur les internets ce matin, l'intelligence artificielle qui pourrait bientôt s'occuper de votre commande à l'auto.
2: Ouais, ben il y a là pour l'instant c'est aux États-Unis, puis il y a de plus en plus de chaînes de restauration rapide qui testent ou qui utilisent des robots conversationnels pour prendre les commandes au service au volant. Pour l'instant, on voit ça comme quelque chose d'assez fiable, efficace.
0: OK, mais là, ça marche là, les premiers essais qu'on a fait. Ça fonctionne.
2: Ben, la première qui a vraiment confirmé que ça fonctionnait puis qui l'utilise de beaucoup là, c'est la chaîne américaine de hamburger White Castle que je connais peu là, mais qui est
0: Oui, je les connais. Il y a eu un film là. Ah. Les gars, étaient sur un trip. Un trip bouffe, on va dire ça de même, après avoir consommé certaines substances. Puis là, ils cherchent un White Castle pour pouvoir aller manger un burger.
2: Un burger,
0: là,
2: exact.
0: Oui, ça tient pas grand-chose comme film. Mais c'est White Castle qui est pas mal la vedette.
2: C'est là que t'as connu.
0: Oui, c'est ça. Mais j'ai jamais essayé, non.
2: Mais c'est eux font affaire avec SoundHound, puis pour mettre au point, dans le fond, un agent conversationnel intelligent qu'on a nommé Julia. Puis elle a été implantée dans 40 succursales. Elle prend les commandes à l'auto, communique le tout aux employés. Les chaînes McDo, Wendy's qui teste présentement le tout avec l'intelligence artificielle de Google, poulet frit Kentucky aussi, Taco Bell qui collabore avec une autre plateforme et Dairy Queen veut le faire puis l'entreprise Presto. Mais la meilleure chose pour l'instant c'est que eux autres ils prennent pas de congé. Donc il y a pas de corps de travail à faire, c'est vraiment une employée à temps plein.
0: Ben la personne aussi qui d'habitude s'en va au service à l'auto puis a son petit casque avec le petit micro tout ça, ben pendant ce temps-là tu peux apprendre puis tu l'envoies sur un autre poste de travail, ça c'est clair.
2: C'est exactement pour ça qu'on le fait là, on veut augmenter la productivité. Pas pour réduire les effectifs, mais pour peut-être alléger les tâches sur le plancher.
0: Moi, il y a juste une affaire, là.
2: Ouais.
0: Stéphanie.
2: Ouais.
0: On sait comment ça se passe au service à l'auto. T'sais, on commande, puis là, ben des fois, ça se peut que nous autres, de la manière qu'on parle dans le micro, la personne à l'autre bout, quand c'est un être humain qui
2: prépare, y aller, là.
0: Ben c'est ça se peut qu'elle comprenne pas tout ce que t'es en train de dire. Et des fois, tu t'es bien fait comprendre, mais c'est la personne qui a comme fait des erreurs. Ça se peut-tu que l'intelligence artificielle mette des affaires que t'avais pas demandé dans ta commande? Ou ça se peut-tu qu'il te manque des croquettes maintenant quelque part dans ça? Moi, c'est ma crainte, puis après ça, avec qui tu t'ostines?
2: Ben, j'avoue qu'il y a beaucoup de gens qui sont impatients face à l'intelligence artificielle. Au moins, ça blesse personne.
0: Puis mais t'es impatient quand t'es au service au volant parce que tu veux l'avoir ton mousseuse de café de bonheur le matin, là,
2: ouais,
0: avec ta petite paille, t'es sur la Côte-Nord.
2: Surtout si t'as attendu un bon
0: temps.
2: Oui,
0: c'est ça.
2: Mais il y a des clients qui tentent de déjouer les robots aussi, des petits whiz.
0: Ben ça c'est.
2: Il y en a un qui a fait planter la machine l'an dernier. Il y a un homme qui a réussi à faire planter la machine du système de Taco Bell. Il a commandé 18 000 verres d'eau.
0: Ben oui, mais là.
2: Il y a une vidéo virale qui a été faite là, puis c'est ça.
0: Un être humain qui entend une commande de même, c'est sûr qu'il va faire hey, tu me niaises-tu là, tu sais, c'est
2: parce sûr. Parce que la machine est plantée.
0: Ben,
2: 18 000, en tout cas, c'est un gars bien hydraté là.
0: Ah, ça, c'est clair. Ça, c'est clair. Mais remarque que...
2: Si tu voulais poser une sonde, si tu demandes...
0: Ça, pis si tu voulais être bien hydraté, t'avais juste à aller voir un show de la Saint-Jean hier. C'est sûr que l'hydratation, c'était pas un problème.
2: Ben, on verra si ça va se rendre chez nous.
0: Ouais.
2: Moi, je dis, à un moment donné, ça va se rendre chez nous. J'ai bien l'impression, là.
0: On s'en va, là.
2: Tu sais, on arrive dans les McDo pis dans d'autres restos où est-ce qu'on a des bornes pour faire nos commandes pis après.
0: Ouais, mais
2: ça...
0: au moins, c'est toi qui pitonne. L'intelligence artificielle, des fois, tu fais juste y demander un raccourci pour aller à quelque part pis elle te fait faire un détour impossible. Ça fait que j'ai hâte de voir ce que ça va donner avec le service à l'auto.
2: Non, mais tu sais, la technologie s'intègre de plus en plus dans les chaînes de restauration rapide, donc c'est pas si surprenant, mais on verra quand.
0: Il y a bien des robots qui ramassent la vaisselle sale dans certains restaurants, hein. Super à Rivière-du-Loup, je dis ça de même.

0: Je suis en vacances avec Classe Moyenne et Orange Dessert dans vos 100 000 matins. Moi, j'en connais une qui va pouvoir dire ça demain midi. Je suis en vacances, hein, Stéphanie Grenier?
1: Ah ben écoute, hier, je me sentais en vacances, mais c'est temporaire.

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9: Hey, on regarde ce qui se passe en Ontario ce matin. Hier, le premier ministre ontarien, le très subtil Doug Ford. Je viens contre M. Ford, là, mais tu sais, c'est un personnage, Doug Ford.
10: Ah, c'est un coloré.
9: Qui a annoncé à sa façon que dorénavant, sur les autoroutes en Ontario, on va rouler plus vite. 110 km/h pour la majorité des autoroutes d'ici la fin de l'été en Ontario versus le 100 km/h qui était la limite jusqu'à maintenant. Mais bon, on s'entend. Si vous avez déjà été en Ontario en vacances, là, vous avez sûrement remarqué que les Ontariens, un, ils ont des maudites belles routes comparées au Québec. Et deux, ils ont le pied pas mal plus pesant qu'au Québec. On trouve qu'on a le pied pesant au Québec. Non, non, les Ontariens, ça roule en tabarnouche, Stéphanie. Moi, c'est le souvenir là, du voyage qu'on a fait en Ontario il y a quelques années de ça. Là, quand j'arrivais sur la 401 en banlieue de Toronto, là, attends un peu, là, ça commence à être du sérieux. C'est du 4 voies de large, puis ça roule. Si tu roules le 100 km heure, c'est à 401 en banlieue de Toronto.
10: Tu te sens trop, là.
9: Oublie ça. Non, t'as pas d'affaires, là. Ça roule à 130-140, là, tu te fais passer de tout bord, tout côté. Moi, j'avais mis le cruise à 120, puis écoute, je trouvais le tour de me faire dépasser. Là.
10: Hey, moi,
9: ça donne une idée à quel point ça roule vite en Ontario. Donc, je pense que du côté du gouvernement Ford, on a fait cette analyse-là, on a dit, ouais, on roule déjà vite, bon, augmentons la limite un petit peu, puis ça va faire plaisir à notre base, parce que c'est un gouvernement conservateur là-bas en Ontario.
10: Ouais.
9: Ça fait vraiment... move qui a été fait de la part du gouvernement pour plaire à sa base électorale. Moi, c'est l'impression que ça me donne. Mais, comme je te dis, ça roule déjà plus vite qu'au Québec, en Ontario. Et l'autre affaire, comme je disais, ils ont des pas mal plus belles routes. Leurs routes peuvent leur permettre de rouler plus vite. Parce que là, assurément, avec cette nouvelle-là, 110 km, 89% du réseau routier ontarien d'ici la fin de l'été, comme limite. Et le premier ministre Ford disait, quand le temps le permet, hein, on voulant dire... cet hiver, vous allez peut-être être obligé de rouler moins vite, là, parce que, écoute, là, c'est pas sécuritaire, là, tu sais. Mais, quand on fait l'analyse, là, ils vont peut-être dire, oh, devrais-tu faire la même affaire?

0: Québec, non, très mauvaise idée. Nos routes sont pas en état pour augmenter les limites de vitesse. Puis regarde le bilan routier qui a sorti. C'est un des pires depuis des années. Sinon, le pire, je pense qu'on n'a pas les moyens de se permettre d'augmenter la vitesse, là, tu sais.
1: Puis particulièrement cette période-ci de l'année.
0: Ben
1: mais
0: oui.
1: Je me demande, là-bas, est-ce que les policiers sont plus sévères? Est-ce que le ticket est facile à donner? Elle me donne l'impression que non de ce que tu dis, parce que sur la route, on le constate, ça va plus vite et ça devrait pas être le cas. Tu sais, on l'a toute, là, la fameuse zone tampon en tête. Tu sais, quand on est sur l'autoroute, là, ici, c'est minimum 60. Minimum 60. Maximum, ça c'est un trailer. Là, pis,
0: Ça ou encore, moi, j'en ai spoté un sur la 20, entre notre merveilleux tronçon de l'autoroute 20 entre Rimouski et Mont-Joli. Tu sais, où est-ce que tu peux pas dépasser, là, puis que t'as jamais d'occasion de dépasser si jamais il y en a un qui roule pas vite. J'en ai pogné un qui roulait pas vite. Un gars qui probablement était dans un très gros voyage de camping à bord d'une Nissan Micra, puis il y avait un canot embarqué sur le top de sa Micra.
1: Une Micra!
0: J'ai fait comme, OK, je comprends pourquoi ça roule pas. À un moment donné, le gars, il a allumé, puis il s'est tassé, puis il a laissé passer tout le monde. Mais que si tu fais sur l'autoroute avec une Micra, avec un canot sur le top de ton petit char!
1: Mais c'est ça. Il y a d'autres options que prendre la main, là.
0: Ben
1: t'as bien raison. Moi, ça roulait.
0: Passer par les rangs, moi.
1: Ça roulait.
0: C'est un touriste.
1: Ça roulait à 75. C'était un masque de 3 qui traînait un frigo dans un trailer.
0: Ouais, ça c'était aussi, trop pour lui.
1: C'était trop pour lui, je te le confirme. Puis tu sais, j'animais un contrat, puis je suis arrivée un peu flush à cause de ça. Mais est-ce que le Québécois moyen se donne une zone tampon?
0: Et ah, ben oui.
1: On se donne en tête, tu sais, moi là, je me mets mon cruise control à 114. Mais 114, c'est quand même 14 km de plus que le maximum.
0: Techniquement, un policier aurait le droit de t'arrêter sur l'autoroute puis dire, madame, ça veut dire à quelle vitesse vous rouliez? Oui, la limite est à 100, madame. Vous roulez 114. Je te signe un beau ticket. Il y aurait le droit.
1: T'as raison. Pis,
0: mais ils ne le font pas.
1: Puis je me souviens, moi, j'ai un ami policier que je nommerai pas ici. Et il me, tu sais, à un moment donné, j'ai eu une contravention. Je roulais à 126.
0: Ah, non. Tu l'as mérité. Ton
1: c'est
0: ticket,
1: ça.
0: 126.
1: Mais en même temps.
0: Si t'avais roulé 118, j'aurais fait comme, un peu, là. C'est comme pas mal la limite psychologique qu'on s'est fixée, là. Oh, 118. Entre 115 et 118, tu trouves pas écœuré, là, tu sais.
1: Puis, mon ami policier me dit, têteux.
0: Ah oui?
1: Ah ouais, je te le voyais en dos.
0: Entre eux autres, ils se trouvent têteux.
1: Non, mais ils trouvaient que c'était pas la grosse affaire pour qu'ils me donnent un ticket, là. Ma petite Corolla verte 92, là, l'impressionnait, ça a l'air.
0: Tu sais, le pourquoi? Ben, déjà, 126 une Corolla. Ça pressait?
1: Je
0: voulais arriver à la maison de bonheur.
1: Je venais juste de faire un dépassement, c'était ça.
0: Ben oui, c'est dans ces occasions-là qu'on se fait tout le temps pincer. Puis du côté de l'Ontario, ce qu'on a décidé dans le fond, on a dit en faisant rouler le monde plus vite, ils vont sauver du temps. Drôle de réflexion. Et on a dit aussi, ben il y a toujours la sécurité qui est au cœur du débat, parce que ça fait pas l'affaire de tout le monde, là, ce qui a été annoncé, là, c'est sûr, là, parce que on se dit, ben il y a pas que la vitesse comme comportement routier qui peut être un enjeu pour la sécurité du public, là. On a dit, c'est pas juste le chiffre qui est inscrit sur le panneau, là. Comportement des conducteurs, distraction volant, capacité affaiblie, l'application des règles aussi, qui reste des facteurs qui sont beaucoup plus déterminants selon le gouvernement ontarien que le chiffre écrit sur la pancarte. Bon. C'est la réflexion qu'on a eue là-bas. Okay. Mais je pense pas que cette réflexion-là, ontarienne, traverse la frontière et s'en vienne au Québec parce que, encore une fois, on n'a pas les routes pour, ça.
1: Puis, tu sais, même Martin Dumas, Martin nous dit, tu sais, c'est à 401, là, ça roule en fou, là.
0: Ben oui! Mais non, c'est complètement débile, là. Ils sont fous raides, là. Je sais pas c'est quoi qu'ils
1: mangent. Qu'est-ce qu'ils mettent dans leur café?
0: Je sais pas qu'est-ce qu'il y a de si intéressant à Toronto, mais bon. Non, il y a beaucoup d'affaires intéressantes à Toronto, je suis allé, là, tu sais. Mais arriver au temple de la renommée, voir la tour du CN ou une game des Blue Jays, ça presse pas tant que ça, là, tu sais.
1: Peut-être une méchante envie de pisser.
0: Mais c'est ça, eux autres, ils augmentent la vitesse sur nos autoroutes, nous sur leurs autoroutes, nous autres au Québec. Pensez-vous que ça pourrait être une bonne idée?
1: Je dis non. Et
0: Moi, vous
1: en pensez quoi?
0: Moi non plus, je suis pas d'accord par ça. Mais je pense pas que le débat va se traverser, mais nous autres, on le fait pour le fun de ce matin. Toujours le fun de jaser de nos autoroutes et de à quelle vitesse qu'on roule. Hein? 88-724-9870. Pensez-vous que ce serait une bonne idée de faire ça au Québec? Nous autres, on est loin d'être convaincus.

0: Bon, ben, très bien, merci beaucoup.
1: Ben, c'est déjà presque tout en ce qui nous concerne pour ces 100 000 matins édition de ce jeudi 25 juin. Et on espère que ça vous a plu. Nous autres, on a eu du fun avec vous autres ce matin.
2: Toujours, toujours.
1: Puis si vous n'avez raté des petits bouts, on vous le pardonne. Mais allez dans la section rattrapage sur notre site web, là, juste pour qu'on soit even, là, hein, pour qu'il n'y ait pas de rancœur entre nous autres. Là, parce que tous les bons moments de l'émission du matin se retrouvent là. Entre autres, on a jasé de la Coupe du Monde avec Jean-Michel Collin, le match Canada-Suisse, qu'est-ce qui arrive, tout ça. Puis c'est ça, hein, on a toujours beaucoup de jasettes avec notre ami Jean-Michel. On a toujours beaucoup de jasettes également avec Marc Bouchard qui a parlé de la fabrication automobile au Québec. Et je pensais pas que ça remontait au début des années 1900, les premiers véhicules construits au Québec. Marc nous a raconté ça ce matin, en plus de son essai du Kia EV5. Les compétitions inusitées également en vedette ce matin avec notre question du jour. Et on a jasé également d'intelligence artificielle qui pourrait s'inviter au service au volant, mais que je suis pas sûr que ça va bien virer cette affaire-là. Il risque d'avoir encore plus d'erreurs dans nos commandes.
2: Ah, ben, je vous en parle.
1: Puis aussi, on a jasé de l'Ontario qui a décidé d'augmenter la limite de vitesse sur les autoroutes. On n'est pas sûr que c'est une bonne idée qu'on limite les Ontariens ici au Québec. On a jasé de ça. Puis de bien d'autres affaires, alors allez réécouter ça. Section rattrapage sur notre site web. Demain, la petite dernière de la semaine, on va jaser, de soccer avec notre ami Jean-Michel, qui va parler des maillots inusités à la Coupe du Monde. Il y en a des flyers.
2: Il y en a des cool, mais ce que j'ai hâte de voir, là, il y en a spoté quelques-uns qui devraient me plaire.
1: On a également un Rimouskois qui s'appelle Maxime Claveau qui, lui, assiste au match de la Coupe du Monde. Il s'est payé un trip, il est aux États-Unis et il voit du soccer depuis les dernières semaines, comme c'est pas pire, le trip d'une vie. On va aller lui jaser demain matin pour savoir c'est comment de l'intérieur, quand tu vas assister à ces matchs-là dans les gros stades aux États-Unis, c'est comment ce trip-là? Puis tu sais, écoute, là, c'est pas le trip que tu décides, tu pars, tu fais ça, c'est un coup de tête.
2: Non, c'est une logistique, là, c'est ça.
1: Oui, on a beaucoup de questions pour Maxime, alors ratez pas ça demain pour notre open mic aux alentours de 7h30. Sinon, demain, on sera là dès 6h pour votre réveil. Ce sera un plaisir de passer ce dernier matin de la semaine en votre compagnie. Mais là, vous restez en excellente compagnie, soit celle de Stéphanie Gagné et du meilleur de la musique qui débute dans un instant avant l'arrivée de Richard Z et de ses grands bazous sur l'heure du lunch. Ici Mathieu Guimond, passez un bon jeudi. On se retrouve demain pour la dernière de la semaine. Bye bye.
2: Salut.
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1: Jeudi 25 juin, il y a de quoi être un peu déboussolé là, avec la machine qui repart pour deux jours. Bienvenue à Haut pour le meilleur de la musique partout au Québec. Stéphanie Gagné qui vous accompagne jusqu'à midi. Et merci à ceux qui étaient en poste hier pour la fête nationale du Québec. Sur nos ondes avec la programmation 100% Québec, mais dans les restos, les boutiques, les dépanneurs. Ce matin, on vous parle de ce 25 $ par semaine qui pourrait changer l'économie québécoise. Buzz du web avec Youpi et Metal, nos mascottes du Canadien. Et encore la pizza protéinée. Et en musique, Kid Rock, Google Dolls, l'écologue Francis de Grandpré. Et à l'instant, voici Cole Wetzel avec Jesse Murph et I Rose pour le meilleur de la musique à haut.

achat local, est-ce que vous le faites? Est-ce que vous le faites souvent? On a fixé maintenant le montant que l'on devrait dépenser pour avoir un impact dans notre économie, et ce, sur le long terme. Des détails à venir, bien important à vous partager dans quelques minutes, mais juste avant, chanson qui a été une commande pour le film La Cité des Anges de 1998, Iris et The Goo Goo Dolls à haut.

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2: Des chiffres surprenants qui vont peut-être changer vos habitudes de consommation. Parce que on a fait une étude pour voir si on achetait certains produits québécois au lieu de les acheter en venant de l'extérieur, ça ferait quoi sur notre économie? En quincaillerie, si on faisait un import de 550 $ par année, par ménage, bien, on pourrait créer 12 050 emplois et générer 76 millions de revenus pour le Québec, pour financer, exemple, deux écoles primaires. En santé, beauté, 25 $ par année pour éviter l'équivalent des émissions de 15 000 passagers sur un vol Montréal-Paris. J'adore les comparatifs. Même un effort modeste le fait une différence. On dit de substituer 2 $ par semaine par ménage. On pourrait générer 230 millions en PIB additionnel et contribuer à maintenir 2 200 emplois. C'est un texte que je vous partage à l'instant sur le site de Haut. Si ça peut faire une petite différence pour vous, puis pour vous, puis pour vous, ben imaginez-vous comment ça peut faire une différence pour notre Québec. Alex Warren, Fever Dream, ça s'en vient à Haut.
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vécu un grand moment le 21 juin dernier à Chicoutimi pour la Journée nationale des peuples autochtones. Sarah Dufour qui atterrit à peine où elle a vu en performance un retour sur scène avec Claude McKenzie, Florent Volant et Cash Tune, rien de moins. J'aurais aimé ça être là. Voici Sarah Dufour et je suis mêlée à haut.

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7: La salle GMD de Sept-Îles applique une nouvelle stratégie de mise en vente pour se conformer à l'industrie du spectacle au Québec. Elle a publié pour la première fois les spectacles à venir un an d'avance. Une centaine de soirées de danse, d'humour, de théâtre et de musique remplissent le calendrier. La directrice Émilie Lavoie espère satisfaire les abonnés et les acheteurs de forfaits tout en rendant les billets des shows les plus attendus disponibles. La députée de la Côte-Nord, Marilyn Gill, dresse le bilan d'une session parlementaire pendant laquelle le Bloc est parvenu à défendre sans compromis la culture québécoise, sacrifiée à Donald Trump par Mark Carney, dit-elle. La députée fédérale a profité de la fête nationale à Sept-Îles hier pour rappeler son amour pour le Québec. Détails sur macôtenord.com.

Cet été, c'est vrai, j'ai prévu aller voir Angine de poitrine avec ma fille qui est bien, bien curieuse de les voir en show, mon chum aussi. Mais Angine de poitrine fait même des petits auprès des fans du Canadien. La preuve avec mes explications dans quelques minutes. Sinon, vidéo qui vous est déjà partagée sur le site de O. Mais à l'instant, en musique, Red Hot Chili Peppers.

0: Angèle de Poitrine fait le tour du Québec pour la saison des festivals et seront aussi au Festival international de jazz de Montréal ce samedi pour souligner le tout, faire un clin d'œil à leur passage. Les mascottes des Canadiens, Youpi et Metal, ont décidé de porter leur costume d'Angèle de Poitrine, donc le picoté qui est à l'honneur, avec le fameux triangle mythique que le groupe fait à l'aide de leurs mains, mais eux le font à l'aide de leurs pattes. Joue guitare, batterie sur une pièce d'Angèle de Poitrine. OK, c'est un peu tout croche, mais c'est fait avec beaucoup de cœur. La finale montre les mascottes qui peuvent plus jouer car leurs instruments de musique sont complètement débranchés. C'est bien charmant. Et le tout est en ligne aussi sur le site de haut pour ceux et celles qui n'ont pas vu la fameuse vidéo circuler. Est-ce que vous avez prévu aller voir Angèle de Poitrine cet été? Moi, c'est prévu à la début du mois d'août. Là, c'est là que ça va se passer. J'avoue, Cowgirl, la petite dernière, dans quelques minutes à peine, à haut.
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Il y en a qui ont profité de tout ce qu'on offrait comme festivité dans le cadre de la fête nationale, la Saint-Jean-Baptiste, activité qui était à l'honneur le 23, le 24 juin. Là, on est à l'aube des festivités aussi pour la fête du Canada, où on fête autrement, c'est sûr. Mais qu'est-ce qui se passe chez nous dans les prochaines heures, dans les prochains jours? On vous brosse un portrait des activités à faire dans notre beau coin de pays, mais juste avant, en musique, Kain, pour le meilleur de la musique à haut.

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1: 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Saviez-vous qu'il y a vanille et citron qui sont les monitrices pour la bibliothèque Le Manuscrit de Port-Cartier qui s'occupe de vos jeunes? On parle de belles activités qui sont à l'horaire pour les jeunes de 4 à 7 ans, pour les jeunes aussi un peu plus vieux. On parle de 4 à 8 ans, de 8 à 12 ans. Et vraiment, c'est très varié. Atelier de création, atelier de lecture, atelier de bricolage, même des classes vertes. Détails, bibliothèque, Le Manuscrit de Port-Cartier via les réseaux sociaux pour avoir des compléments d'informations. 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
11: La salle GMD de Sept-Îles applique une nouvelle stratégie de mise en vente pour se conformer à l'industrie du spectacle au Québec. Elle a publié pour la première fois les spectacles à venir un an d'avance. Une centaine de soirées de danse, d'humour, de théâtre et de musique remplissent le calendrier. La directrice Émilie Lavoie espère satisfaire les abonnés et les acheteurs de forfaits tout en rendant les billets des shows les plus attendus disponible. La députée de la Côte-Nord, Marilyn Gill, dresse le bilan d'une session parlementaire pendant laquelle le Bloc est parvenu à défendre sans compromis la culture québécoise sacrifiée à Donald Trump par Mark Carney, dit-elle. La députée fédérale a profité de la fête nationale à Sept-Îles hier pour rappeler son amour pour le Québec. 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

Un beau bonjour à ceux et celles qui sont de passage là, présentement, dans notre belle région pour la toute première fois. Ben oui, il y a des vacanciers qui se promènent tôt dans la saison estivale. Et c'est tant mieux. Merci d'avoir choisi Haut pour le meilleur de la musique. Mon nom est Stéphanie Gagné. Je vous accompagne encore pour quelques minutes jusqu'à midi. En musique, voici Imagine Dragons.

Est-ce que vous êtes du genre à essayer des recettes que vous voyez là, par des YouTubers ou encore des influenceurs sur les réseaux sociaux? Je reviens sur un buzz qui circule en lien avec la pizza dans quelques minutes. Voici Francis de Grandpré.

0: Le fromage cottage s'est rendu une denrée rare. Même moi, quand j'en vois en épicerie, parfait, parfait, j'en achète quelques pots parce qu'il n'y en a pas tout le temps. Non. Il y a beaucoup, beaucoup de recettes qui circulent sur les réseaux sociaux pour intégrer le fromage cottage parce que c'est pas trop gras, puis encore c'est protéiné. Et là, parmi les bosses qui circulent avec le fromage cottage, il y a la pizza protéinée au fromage cottage. Ce que ça prend comme ingrédient, oui, le fromage en question, 2 œufs, 1/2 tasse de farine. Puis là, on l'a testé. J'ai trouvé ça là sur un blog, de dire que c'est plus facile à faire qu'une recette de pâte à pizza traditionnelle. Ça, c'est la bonne nouvelle. Bon, le goût, c'est pas le même. La pâte est un peu moins moelleuse que celle régulière. C'est une bonne alternative si vous voulez manger plus santé, prioriser les protéines. Mais tu sais, on peut pas à tout prix couper partout. Une pizza, une vraie, de temps en temps, ah ben là, ça, ça fait la job. Zombie Youngblood, ça s'en vient dans quelques minutes. À haut!
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Et je ne compte plus le nombre de fois que je l'ai vu en spectacle, parce que pour moi, c'est l'un des grands créateurs du Québec. Voici Daniel Bélanger à Haut pour le meilleur de la musique. 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
1: Ça a été un bonheur, un honneur de vous accompagner à Haut avec le meilleur de la musique. Je salue ceux et celles qui sont de passage dans notre belle région. Vous écoutez le plus grand réseau radio au Québec. Alors, vous allez sur la Côte-Nord, dans l'Est du Québec, dans le coin de Desjely, dans le Témiscouata, dans Montérégie, La Tuque, vous allez nous pogner partout, comme on dit, et ça aussi grâce au web avec l'écoute en direct. Mon nom est Stéphanie Gagné, on se dit à demain. Ciao!

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2: La salle JMD de Sept-Îles applique une nouvelle stratégie de mise en vente pour se conformer à l'industrie du spectacle au Québec. Elle a publié pour la première fois les spectacles à venir un an d'avance. Une centaine de soirées de danse, d'humour, de théâtre et de musique remplissent le calendrier. La directrice Émilie Lavoie espère satisfaire les abonnés et les acheteurs de forfaits tout en rendant les billets des shows les plus attendus disponibles. La députée de la Côte-Nord, Marilyn Gill, dresse le bilan d'une session parlementaire pendant laquelle le Bloc est parvenu à défendre sans compromis la culture québécoise, sacrifiée à Donald Trump par Mark Carney, dit-elle. La députée fédérale a profité de la fête nationale à Sept-Îles hier pour rappeler son amour pour le Québec. 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
2: Oh. Ben, salut tout le monde. Vous êtes en compagnie de Richard Z. Sirois et à la production de ce show radio, à la technique, Sylvain Caron. Salut.
3: Hey, bon midi, mon cher. Bon appétit, tout le monde. Et tu me permets une petite salutation, vite, vite, Richard.
2: Juste une,
3: OK. Denis Gauthier, qui est en camping actuellement et qui nous syntonise via les ondes de Oh, mon cher Denis, je te salue.
2: Il est en camping où?
3: Je peux le dire.
2: Ben, c'est parce qu'il pleut partout.
3: Non, ben, il en profite pareil, du côté des Laurentides.
2: Bon, c'est bon. Hey, on va écouter Radiohead. Ben, tout à l'heure, on va parler du Canada au soccer, qui, malgré une défaite contre la Suisse, 2-1, va quand même passer à la ronde suivante.
3: Exact. Et c'est dimanche, ce sera à surveiller. Oui. On en parle.
2: On en parle tout à l'heure. Voici Radiohead avec High and Dry, le meilleur de la musique. À l'heure du dîner, c'est toujours ici, à Haut.

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2: Ben, le hit marquant appartient à Prince. C'est que le 25 juin, comme aujourd'hui, mais en 1984, il sort son sixième album studio qui s'appelle Purple Rain. Un des albums les plus vendus au monde. Purple Rain est resté parmi les meilleurs vendeurs 24 semaines consécutives. Numéro 1 des ventes, près de 6 mois de temps, un exploit extraordinaire. Il y a plusieurs grands succès, oui, grands succès sur cet album, dont Let's Go Crazy est celle qu'on écoute tout de suite. When Doves Cry, au meilleur de la musique.
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0: Ici, c'est toujours le meilleur de la musique sur le réseau Arsenal Média, le plus grand radiodiffuseur au Québec. On a un quart d'heure non-stop devant nous avec, entre autres, Supertramp et Aerosmith. Il y aura du Metallica. Il est arrivé quelque chose de particulier vendredi dernier lors d'un show de Metallica. Le guitariste Kirk Hammett, lui, déambulait sur la scène nonchalamment. C'est un petit peu son look, son style.
1: Ouais, c'est le même que ça marche.
0: Je prenais ça bien relax, mais au bout de la scène, il a oublié que la scène se terminait.
1: C'est parce qu'à un moment donné, c'est ça.
0: C'est ça, il y a une fin. Il est tombé dans la foule, pas de blessure. C'était pendant la pièce Seek and Destroy. Le gars a quand même beaucoup le sens de l'humour. Il a écrit une petite histoire dans son compte Instagram. J'ai glissé pendant Slip and Destroy. On a Metallica dans un instant au meilleur de la musique.
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1: Ben, il y avait Led Zeppelin avec Rock'n'Roll et ben notre tête est au soccer après les belles séries éliminatoires du Canadien.
2: Oui, dans la Coupe du Monde.
1: Oui, on parle beaucoup de l'équipe du Canada d'ailleurs. Oui,
2: avec sa belle performance quand même face à la Suisse. On a passé proche de niveler la marque en fin de match. On avait mis de la pression en sirop à la Suisse qui a réussi à résister, mais ça donne quand même un laissez-passer pour le Canada pour la première fois de son histoire.
1: Oui.
2: On se rend aussi loin dans la deuxième ronde, si on veut, alors qu'on affronte une équipe qui a aussi causé une surprise, l'Afrique du Sud.
1: Oui,
2: ce ne sera pas un match facile, mais prenable pour le Canada. Dimanche, 15h, c'est le seul match présenté lors de cette journée.
1: Et à partir de là, ben, on passe à 32 équipes. Il y en avait 48 au départ. Oui. Alors, le Canada, l'une des 32 équipes. Les grandes puissances sont là jusqu'à maintenant.
2: Oui, Mexique, exactement. Il n'y a pas tellement de surprises.
1: Argentine, France, Mexique, Brésil. Les grandes équipes sont là. On va suivre ça de... Hey, si on écoutait n'importe quoi...
2: Ben, c'est ce qui va venir.
1: Mais dans n'importe quoi.
2: On va mettre n'importe quoi.
1: OK. 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
2: Ben, c'était Robert Charlebois avec Entre deux joints. Quand on vous parle de bon stock ici dans le show, c'est de la musique tout le temps.
3: Oui, c'est de la musique, mais nous pas dans le trouble.
2: Non, on a du bon stock sur la table et c'est de la musique. D'ailleurs, la preuve, demain, entre autres, Harmonium, Scorpions, David Bowie. Merci Sylvain Caron, la production de ce show radio.
3: Et on termine la semaine en beauté demain.
2: Ah, c'est déjà vendredi.
3: Ben oui, demain. Vendredi demain, Richard. Prends ton café.
2: Passe demain, vite la vie. Oui. À demain tout le monde. Salut.
4: Bye. Ce qui s'en vient... 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
6: Deux enquêteurs du bureau du commissaire aux travailleurs de la Commission de l'assurance-emploi du Canada brossent un portrait conforme aux revendications mises de l'avant par Action Chômage Côte-Nord. Ils recommandent une réforme du programme d'assurance-emploi pour mieux soutenir les travailleurs des industries saisonnières dans les communautés rurales. Et puis la Fondation Husky est fière du succès de la troisième édition de son tournoi de golf qui a permis d'amasser c'est 24 832 $ au profit des clubs de l'école Jean Dunord Manicouté. L'événement a été l'occasion d'annoncer un partenariat majeur avec Alouette. La luminerie de Sept-Îles s'engage à verser 10 000 $ par année afin de soutenir les activités sportives, culturelles et les projets destinés aux élèves de l'école secondaire publique. Détails sur macôtenord.com.

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1: Ben c'est parti, partout au Québec, on s'installe ensemble avec le meilleur de la musique. Mon nom est Marie-Pierre Riel, comment ça va? Pas trop magané d'hier, toujours. Pour la plupart, on a célébré plus le 23 au soir, hein? Question de de se remettre dans la journée de congé du 24, mais j'espère que votre journée se passe bien jusqu'à présent. Et on vous accompagne, oui, avec des grosses tunes à venir dans les prochaines minutes. La musique de classe moyenne, ça s'en vient. On a Vince Lemire, Teddy Swims avec Lose Control, mais d'abord, c'est pas mal une des tunes de l'année. Voici Thunder dans le meilleur de la musique. Bon début d'après-midi. À haut!

vous avez de la misère avec vos portions. Tu sais, mettons, là, vous faites des pâtes pour souper. Vous avez deux enfants, donc là, là pour une tablette 4, moi, j'en fais toujours pour 12. Et je n'exagère pas. Ça désespère mon chum, mon coton. Mais là, je viens de trouver la solution pour avoir la dose parfaite. Que ce soit de spaghetti, de spaghettini, peu importe là. Mais j'ai la solution pour vous. Je vous la dévoile dans les prochaines minutes dans le meilleur de la musique. Mais d'abord, Cranberries et Dreams.

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1: Évidemment, c'est un Italien qui nous arrive avec cette idée-là. En fait, il a créé un bol et autour du bol, il y a deux parois pour mettre ta slice de pâte crue encore. Et ça équivaut à une portion d'environ 80 grammes de spaghetti cru. Donc ça, ce serait la portion idéale pour une personne. Fait qu'à chaque fois que tu as une batch de spaghetti à faire cuire, ben grâce à ce bol-là, tu peux mettre la proportion idéale. Moi, ce serait, je dis ça comme ça, là, mais ce serait un cadeau de fête perfect pour moi parce que j'en fais toujours 12 pour mes 4. T'sais? Mais d'après moi, je suis pas la seule. Dans les prochaines minutes, au Bastang, ça sent bien en musique. Bougez pas.
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Ce qui fait du bien aussi pour nos oreilles. C'est la musique de Shabuzi. Au retour.

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2: Bonjour. Deux enquêteurs du bureau du commissaire aux travailleurs de la Commission de l'assurance-emploi du Canada brossent un portrait conforme aux revendications mises de l'avant par Action Chômage Côte-Nord. Ils recommandent une réforme du programme d'assurance-emploi pour mieux soutenir les travailleurs des industries saisonnières dans les communautés rurales. Et puis la Fondation Husky est fière du succès de la 3e édition de son tournoi de golf qui a permis d'amasser 24 832 $ au profit des clubs de l'école Jean du Nord Manicouté. L'événement a été l'occasion d'annoncer un partenariat majeur avec Alouette. La luminerie de Sept-Îles s'engage à verser 10 000 $ par année afin de soutenir les activités sportives, culturelles et les projets destinés aux élèves de l'école secondaire publique. Détails sur macotenord.com.

c'est des grosses chaleurs qui en France présentement, mais il va faire chaud aussi au Québec dans les prochains jours. Et là, il y a peut-être un item que vous avez chez vous qui, en raison de la chaleur, pourrait se vendre 4 fois plus cher qu'à l'habitude. OK? Je dévoile ce que c'est dans les prochaines minutes. D'avance, Smash Mouth dans le meilleur de la musique à Aubin.

0: avez un sac banane qui traîne à la maison, vous allez me dire « Qu'est-ce que c'est que tu me parles de ça cet après-midi, Marie? » Ben, avec la canicule, et surtout du côté de la France, mais il va faire chaud chez nous au Québec aussi dans les prochains jours, ben, il fait si chaud que ce sac banane-là, qui est isotherme, qui est un peu couleur reflet arc-en-ciel, se vend 4 fois le prix. Actuellement, imaginez. Alors, si vous googlez, là, sac banane isotherme Picard, vous allez voir de quel modèle il s'agit. Et ben, si ça traîne dans une boîte à maison, ben, c'est le temps peut-être de regarder au niveau de la revente pour faire un petit cash, là, pour, une bonne fin de semaine. Pourquoi pas? Dans les prochaines minutes d'achat, ça s'en vient en musique. Bougez pas.
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Lang, les deux frères à l'échelle du Québec, puis il décrit sa musique comme étant un son country folk bohémien en français. Ah oh, ouais, il est hot. Fred Dionne et sa chanson Nashville dans le meilleur de la musique. Vous êtes à Au Bon Après-midi.

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10: Deux enquêteurs du bureau du commissaire aux travailleurs de la Commission de l'assurance-emploi du Canada brossent un portrait conforme aux revendications mises de l'avant par Action Chômage Côte-Nord. Ils recommandent une réforme du programme d'assurance-emploi pour mieux soutenir les travailleurs des industries saisonnières dans les communautés rurales. Et puis la Fondation Husky est fière du succès de la troisième édition de son tournoi de golf qui a permis d'amasser 24 832 $ au profit des clubs de l'école Jean du Nord Manicouté. L'événement a été l'occasion d'annoncer un partenariat majeur avec Alouette. La luminerie de Sept-Îles s'engage à verser 10 000 $ par année afin de soutenir les activités sportives, culturelles et les projets destinés aux élèves de l'école secondaire publique. 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

le jeudi, synonyme de plein de choses, peut-être d'un 5 à 7, peut-être présence à la terrasse. Je peux vous dire qu'on n'a pas été gâtés au cours des derniers jours dans l'Est du Québec. Du côté météo, ça semble vouloir se replacer à tout le moins pour les prochaines heures. D'ailleurs, on va acheter un coup d'œil là-dessus. Sylvain Caron, commande de haut partout dans l'Est du Québec. En souhaitant que vous avez profité des différentes activités de la fête nationale, peut-être même pour vous reposer un tout petit peu et repartir de plus belle. Avec une belle programmation musicale cet après-midi, pas le temps de s'ennuyer. Et comme je le mentionnais, retour un peu à la normale. La preuve, c'est qu'on aura notre chronique avec Mathieu Fortin du Dépanneur du Lac, chronique bière cet après-midi pour souligner ce jeudi, qui est peut-être équivalent aussi du jour de paix pour vous. Profitez-en pleinement. Et également, au cours des prochaines heures, la folie concernant Grand Theft Auto, la précommande qui débute à minuit ce soir. On pourrait revenir au cours des prochains instants, alors qu'on va débuter notre après-midi dans la bonne humeur. Et la musique de Corner Shop en succès souvenir. Il y a du talk aussi en réserve, on se reparle.

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commande qui débute à minuit ce soir avec, bon, un prix approximatif que l'on a au niveau canadien lorsqu'on fait la conversion du prix US demandé. Donc, ça devrait ressembler au Canada pour l'édition standard aux alentours des 109,99 $. On parle pour l'édition ultime de 139,99 $ avec, bon, à des surplus, des ajouts. Si on veut, la chance de jouer une semaine à l'avance pour ceux qui vont précommander le jeu le 12 novembre plutôt qu'à sa sortie le 19 novembre pour Grand Theft Auto 6. Et je pense que dès demain, je vais vous parler de record de téléchargement, de précommande, je suis persuadé.

0: Bon, ben enfin, on peut commencer à espérer un week-end pas si mal par rapport à ce qu'on a vécu au cours des dernières fins de semaine. Donc, ça s'annonce de belle façon. D'ailleurs, on aura les détails de la météo au cours des prochains instants pour la journée de demain, selon les secteurs, parce que on n'a pas là une tangente partout pareil au niveau de l'Est du Québec. Donc, ça va nous permettre de faire une tournée un peu des prévisions météo au cours des prochains instants. Ma question du jour, je vous la pose tout de suite parce que on va pouvoir y répondre d'ici la fin de l'émission, à savoir quelles seront vos activités au cours de la fin de semaine via texto 418-562-8181 et la chance aussi d'y répondre via nos différents portails. Alors qu'on vous promet toujours le meilleur de la musique et puis je vais tenir mes promesses au cours des prochains instants parce que de l'autre côté, les détails de la météo, il y a un gros hit actuel dont je vous fais entendre un petit extrait dans quelques instants.
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11: Météo. Comme qu'on est du bon monde à cette des quartiers parce que, par rapport à ailleurs dans l'Est du Québec, soirée tranquille. Partiellement nuageux, là, avec une nappe de brouillard. Ça, c'est pas mal la donne pour les nappes de brouillard partout dans l'Est de ce soir, cette nuit. Minimum à 8 degrés. Et demain, on retrouve un ciel généralement ensoleillé. Donc, il n'y a pas de pluie en vue. On tasse même la nappe de brouillard. On a un maximum à 19 degrés. Et pour samedi et dimanche, peut-être un peu plus de nuages, mais pas de risque d'averse. 19 pour samedi comme maximum et 17 prévu pour la journée de dimanche.
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Ben avec fort à parier qu'on va vous tourner leur nouvelle chanson Aïe dans quelques jours à peine. Je suis persuadé là-dessus. Eux qui connaissent beaucoup de succès avec leur spectacle, pas besoin de vous dire que c'est le cas. Avec présence dans l'Est du Québec, c'est à surveiller hein, pour ce qui est de la fête des guitares. Ça s'en vient le 2 juillet prochain du côté de Lac-aux-Saumons. Donc, à travers tout ça, on va vous proposer la musique des Eagle Eye Cherry. Et tout juste avant, pour terminer avec Salbarbe, voire même que leur émission spéciale, le Potluck de Salbarbe, a reçu une nomination pour les prochains prix Gémeaux. Donc, c'est pour vous dire à quel point c'est très populaire. On parlait tantôt du début du mois de juillet, période qui aussi donc est synonyme de déménagement. Et malheureusement, il y a plusieurs familles encore un peu partout à travers la province, voire même dans la région, qui ont besoin d'aide pour se trouver du logement. On va en parler avec ce souvenir de Eagle Eye Cherry sur Oak.

dossier que l'on retrouve dans le Journal de Québec et dont je trouve que c'est très important d'en parler parce que malheureusement, comme un peu partout à travers la province, dans l'est du Québec, il y a des personnes à l'aide qui se multiplient à une semaine de la fameuse période de déménagement du 1er juillet avec près de 3200 demandes d'aide pour trouver un logement au Québec. C'est 600 de plus qu'en début du mois. Ce sont des chiffres donc pour le Québec au complet. 3186 ménages qui ont fait une demande d'aide pour se reloger. 144 sont hébergés même à l'hôtel au moment où on se parle. Les chiffres qui sont toujours aussi alarmants. Puis malheureusement, d'année en année, ben avec des loyers qui sont de plus en plus dispendieux, c'est pas évident. C'est fou.

pour la chronique automobile. Habituellement, on a le père, Marc Bouchard, et ce sera son fils, William, qui va nous accompagner pour la dernière de la saison. T'sais, on a décidé d'y aller avec le fils qui, je suis persuadé, a autant de talent, sinon plus que le père. On va le taquiner un peu. Donc, ce sera à surveiller pour ce qui est de notre chronique, la toute dernière chronique automobile de la saison. Ça va faire relâche pour la période d'été. Et puis, on va pouvoir reprendre tout ça à l'automne sans trop de problèmes. Modèle Cadillac, d'ailleurs, qui est en vedette. On va pouvoir parler de tout ça avec William Bouchard au cours des prochains instants. Et vous dire qu'on a, avant de se rendre à la chronique automobile, cette chanson très populaire par les temps qui courent et ça tourne partout sur haut dans l'Est du Québec.

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0: Hey, j'ai le bonheur de parler au fils pour la dernière de la saison de notre chronique automobile. Marc est bien bon, son fils est encore meilleur. William Bouchard, comment ça va?
1: C'est trop gentil, ça va super bien, toi?
0: Ça va super bien, merci. Écoute, mon ami, tu nous amènes dans une gamme qui est bien prisée, évidemment, d'une marque très connue. C'est la Cadillac, entre autres, qui est en vedette.
1: Oui, absolument, c'est la Cadillac optique même, là, donc une Cadillac électrique, c'est quand même dans le bas de la gamme du haut de gamme, OK? Donc, on n'est pas dans les plus gros véhicules, on est loin d'être dans les véhicules les plus luxueux. En fait, d'entrée de jeu, là, je vais le dire, c'est un Chevrolet Equinox électrique avec une meilleure finition.
0: Ah, OK, à ce point-là.
1: Ah oui, ben en gros, c'est ça. Hein? Je veux dire, juste pour le prix, c'est pas non plus particulièrement dispendieux, là, encore une fois, pour la gamme de luxueuse. C'est 67 500 $ moi, la version que j'avais, mais on peut l'avoir à partir d'à peu près une soixantaine de mille. Là. Donc, c'est pas non plus là le véhicule le plus cher de la gamme. Sauf que si on veut avoir la traction intégrale, si on veut avoir toutes les options, ça va coûter plus cher. Par contre, ce que ça a de mieux qu'un Chevrolet Equinox, c'est la finition. Parce que, justement, je l'ai essayé il n'y a pas longtemps, c'est un peu mon problème avec l'Equinox. C'est un beau véhicule, c'est un véhicule que je trouve quand même assez agréable à conduire. Malheureusement, ça a des plastiques qui craquent, ça n'a pas la meilleure des finitions à l'intérieur. Okay. C'est sûr que là, ce que Cadillac vient faire, c'est améliorer tout ça. À l'intérieur, on a du cuir, on a des matériaux beaucoup plus haut de gamme. Par contre, côté tout ce qui est technologie, donc système d'infodivertissement, tout ça, je suis pas un fan de ce qui se fait malheureusement chez GM parce que, ben même chose pour la Chevrolet, malheureusement, c'est que c'est un système qui est avec Google, hein, donc c'est un système propriétaire. Ouais. Et malheureusement, il n'y a pas d'Apple CarPlay et d'Android Auto. Donc, si vous êtes habitué avec la projection de votre téléphone, comme beaucoup de gens aujourd'hui, malheureusement, c'est pas disponible sur ces modèles-là. Il faut se faire avec le système d'infodivertissement qui n'est pas, selon moi, le plus réactif.
0: Et au niveau performance, ça ressemble à quoi?
1: Au niveau des performances, ben en fait c'est très puissant. Hein? C'est là que j'arrivais parce que en fait un véhicule électrique, moi j'adore ça en général. Il faut dire, hein? J'aime la sensation d'un véhicule électrique. Ouais. J'aime l'accélération assez smooth. Et là c'est sûr qu'avec les 500 livres pieds de couple là et 440 chevaux de puissance, on est dans quelque chose qui est assez agréable à conduire. Mettons que sur l'autoroute, il y a pas vraiment de problème pour dépasser.
0: J'imagine, oui, c'est bien ça.
1: Oui, c'est sûr que c'est assez agréable. Je pense que c'est vraiment pour ça qu'on va se tourner vers ça, hein, parce que, ben comme je le disais, c'est pas nécessairement la meilleure technologie d'infodivertissement. C'est pas quoi que j'aime la technologie de sécurité, hein, ils ont toutes évidemment presque toutes la même chose que tous les véhicules sur le marché avec les caméras, mais ils ont un très bon système de caméras. Mais je pense qu'on va se prendre ça pour le sentiment de conduite qui est doux dans un environnement qui est luxueux, qui est confortable. Donc, je crois pas que à mon âge, là, je pense pas que j'ai l'argent, hein, à 27 ans, ni nécessairement le tempérament pour une Cadillac. Mais je pense que peut-être qu'une génération un peu plus âgée, qui est pas nécessairement là pour avoir les dernières technologies avec leur cellulaire et peu importe, mais pour avoir peut-être une expérience plus confortable, justement, comme je le disais, mais quand même pas nécessairement plate au niveau de la conduite, qui peut aussi rester assez dynamique. C'est super le fun. Puis peut-être aussi que ces gens-là vont avoir un mode de vie qui va un peu mieux se prêter aussi aux véhicules électriques, parce que même si on a quand même là une autonomie assez impressionnante, entre autres, moi je l'ai jamais eu en bas là, de 400 km d'autonomie.
0: Quand même.
1: Donc c'est 488 km, voilà, je le cherchais qu'on annonce. Moi-même à 100%, ça me donnait 460 km. Donc c'est assez impressionnant. Mais même à ça, je pense que peu importe le véhicule électrique, c'est un mode de vie, hein, qu'il faut adopter, de ne pas pouvoir aller juste à la station d'essence et faire le plein en quelques secondes. Mais malgré tout, je pense que c'est à ces gens-là que ça va s'adresser un peu plus. Là. Donc peut-être des gens qui vont vouloir une expérience relaxe, sans sacrifier pour autant le dynamisme de conduite.
0: Ah, mais c'est fort intéressant pour ce qui est de ce modèle de Cadillac. Peut-être parler aussi à William du fait que on peut t'entendre, on peut vous voir avec ton célèbre papa pour votre podcast.
1: Oui, absolument. Oui, justement, notre podcast Got Char. On est aussi sur Facebook, donc évidemment, toutes les plateformes de podcast, Spotify et autres. Mais si jamais vous avez des questions plus spécifiques, la page Got Char Podcast sur Facebook, on répond à vos questions. Là, on essaie de le faire le plus rapidement possible.
0: Mon cher William, c'était la façon la plus spécial de terminer une saison d'automobile avec toi. Finalement, t'es bon pour remplacer ton père n'importe quand, mon homme.
1: Ben, merci beaucoup, mais j'espère quand même pas devoir le faire de si tôt.
0: Ah, y a pas de problème. Puis, hey, bon été à toi, puis profitez-en bien.
1: Bon été.
0: Au revoir.
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0: pour notre jeudi après-midi où on a enfin une période un peu plus ensoleillée. Je peux vous dire que ça fait du bien au moral, ça, comme la musique qui vous attend dans le détour, alors qu'on aura la deuxième heure de votre émission du Trafic en profil. Meubles RD, gang de Rimouski, on vous salue de ce côté-là. La gang de coiffure Rimouski également dans la Matanie. La gang du Sport Expert, location d'Outimatane. Merci d'être bien branché sur haut partout dans l'est du Québec. Du côté de Sept-Îles et Port-Cartier, on a le comptoir alimentaire de Sept-Îles. On a aussi le ciné-centre, la gang du ciné-centre. Ça me permet de saluer tous les cinémas dans l'est du Québec parce que, avec la fin de semaine, coup-ci, coup-ça qu'on a connu, et aussi à l'arrivée de gros films, ben j'imagine que ça a été très populaire. Excavation Souci du côté de Dégelé. Salutations à vous autres. La gang de Batitech également. Merci d'être là. Fidèle partout dans l'est du Québec. Ça. Oh, avec une chanson souvenir de Simple Plan. J'en dis pas plus. Et la deuxième heure du trafic à venir.
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1: Bonne fin de journée. Les deux députés de la CAQ sur la Côte-Nord jugent que le gouvernement a livré la marchandise depuis l'élection de l'automne 2022. Yves Montigny et Catherine Champagne-Jourdain partagent un bilan de réalisation régionale qu'ils estiment rempli d'actions concrètes pour la population. Parmi les actions les plus structurantes, les élus de la région mentionnent une entente sur les tarifs hydroélectriques historiques avec Aluminerie Alouette et la modernisation de l'hôpital de Sept-Îles. Deux enquêteurs de la Commission de l'assurance-emploi du Canada brossent un portrait conforme aux revendications mises de l'avant par Action Chômage Côte-Nord. Il recommande une réforme du programme d'assurance-emploi pour mieux soutenir les travailleurs des industries saisonnières dans les communautés rurales. Le Centre d'entrepreneuriat et de valorisation des innovations de la Côte-Nord obtient l'attestation de conseiller en innovation du Québec niveau 1. Le CEVI renforce ainsi sa capacité d'accompagnement des entreprises de la région. Et puis la Fondation Husky est fière du succès de la troisième édition de son tournoi de golf qui a permis d'amasser 24 832 $ au profit des clubs de l'école Jean-Dunord Manicouté. L'événement a été l'occasion d'annoncer un partenariat majeur avec Alouette. La luminerie de Sept-Îles s'engage à verser 10 000 $ par année afin de soutenir les activités sportives et culturelles ainsi que les projets destinés aux élèves de l'école secondaire publique. Détails sur macotenord.com.
2: Évidemment que la Coupe du Monde retient l'attention, surtout qu'on a eu un match très excitant hier pour la formation du Canada, qui a baissé pavillon, je vous le rappelle, mais qui a pris donc le deuxième rang de son groupe, va jouer dimanche à Los Angeles contre l'Afrique du Sud. On va suivre ça avec grand intérêt. D'ailleurs, au moment où on se parle, il y a deux matchs qui sont en cours, à Curaçao qui affronte à Côte d'Ivoire, et on a aussi le match de l'Équateur face à l'Allemagne, et plus tard en soirée, on a la Tunisie face aux Pays-Bas dans le groupe F, il y a la Turquie qui affronte les États-Unis également. Et en fin de soirée, on a le Paraguay face à l'Australie. Donc, on va surveiller le tout. Malheureusement, au tennis, pour ce qui est du Canadien Gabriel Diallo, il a été éliminé aujourd'hui par l'ex-quatrième joueur mondial, Jack Draper, qui était de retour sur le circuit après une succession de blessures. Et Draper s'est qualifié pour le dernier carré à l'ATP 250 d'Eastbourne en battant le Canadien. Au hockey, ben bon, on fait fi de toutes les transactions survenues hier. Ça a bougé pas mal à part de ça. Vous dites que Zach Benson a accepté un contrat de 7 ans de 52,5 millions de $ avec les Sabres de Buffalo. Et au hockey féminin, la capitaine de la Victoire de Montréal, Marie-Philippe Poulin, devra subir une opération à un genou au mois de juillet. Il s'agira d'une intervention chirurgicale au ligament croisé antérieur. Et baseball, ça se poursuit pour les Blue Jays de Toronto qui hier ont tellement mal joué. On parle de baseball de base. On a raté notre coup hier en étant battu par les Astros de Houston. Maintenant, en détail, la météo. On va débuter avec une soirée partiellement nuageuse pour le secteur de la Matanie avec un minimum à 12 degrés. Pour celui de Rimouski ce soir et cette nuit, on ajoute un faible 30% de risque d'averse avec un minimum à 12 degrés. Et du côté de Dégely ce soir, 40% de risque d'averse et risque d'un orage aussi avec nappe de brouillard et un minimum à 12 degrés pour Sept-Îles et Port-Cartier ce soir et cette nuit. Eh bien, on a un partiellement nuageux. Pas plus compliqué que ça. Nappe de brouillard aussi, là. Et un minimum à 8 degrés.

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1: Ah ben, on va prendre le temps de saluer les gens qui sont en camping actuellement parce que c'est le début des vacances pour certains et certaines. Pour d'autres, c'est à venir. Et le camping a encore la cote. Et je vous dirais même à valider un peu peut-être avec les différents sites de camping dans l'Est du Québec. Si on se fie aux chiffres qui ont été donc recensés pour l'achalandage, ça ressemble à l'an dernier. On pourra y revenir un peu plus tard tantôt, mais la saison s'annonce très bonne, malgré bon le fait que, oui, je sais, on a eu des soubresauts de Dame Nature, c'est pas toujours évident. Mais il en sera question plus tard à la deuxième heure de votre trafic, toujours avec Sylvain Caron, partout dans l'Est du Québec. Au 99.1, c'est les Ports-Quartiers. Au 95.3, Matane. Au 98.7, secteur Rimouski. Au 95.5, la gang de Dégelé. Merci d'être là. Et puis, on va revenir aussi avec notre chronique anniversaire. Je vous rappelle le 88-562-81-81 pour souhaiter bonne fête à une personne chère et la présence de Mathieu Fortin. Ce sera la fête cet après-midi avec la chronique bière, manquez pas ça, et ce souvenir de Simple Plan à vous offrir.

saison de camping se passe bien si on se fie au papier de Julien Cabana dans le Journal de Québec, alors que les amateurs de camping sont reconnus, hein, au Québec, nous autres, pensionnés. Beau temps, mauvais temps. Regarde, on se loge lousse, puis on en profite pleinement de ces beaux terrains de camping que l'on a un peu partout aussi dans l'Est du Québec. Et si on se fie à quelques chiffres qui ont été compilés ici et là, à tout le moins pour les réservations, c'est au rendez-vous dans les campings, même qu'on peut parler de chiffres comparables à la même date que l'an passé, donc ça va pas si mal de ce côté-là. Autre bonne nouvelle pour les campeurs et les campeuses, c'est qu'on a des week-ends maintenant disponibles aussi. Là, il y a des endroits disponibles, des places pour des longs week-ends un peu partout à travers la province. Donc, c'est le bon temps d'en profiter dès maintenant avec, c'est pas compliqué là, 2,2 millions de personnes au Québec qui font du camping. Ça fait du monde pas mal. C'est une belle industrie à part de ça. 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

0: Ah, ben les gens qui sont fidèles à Oh, comme à l'habitude, partout dans l'Est du Québec. La gang de dégelés, je veux saluer l'épicerie Gabi, les gens du garage, André l'Italien également, qui sont très fidèles. Bardot, la joie aussi, salutations à vous autres pour le secteur de dégelés et toute la belle gang au Témis. On a du côté de Sept-Îles et Port-Cartier, le groupe Cadorette, Vomotan, Sept-Îles, Classe Auto, Sept-Îles, Pièce Auto, Sept-Îles, à saluer également. Merci d'être là. À la gang du Nutriquin à Matane, le dépanneur du lac. D'ailleurs, Mathieu, un des copropriétaires, sera des nôtres plus tard pour la chronique bière, à ne pas manquer. Italia Pizzeria pour le secteur Matane. Rimouski, le Motel L'Impresse, le pro du spa. Et ça fait partie des salutations. J'en aurai d'autres salutations tantôt parce qu'on a la chronique anniversaire. 88-562-81-81 via texto, mais tout juste avant, détail de la météo.
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12: Alors, on a un ciel partiellement nuageux, nappe de brouillard au cours de la nuit. Le minimum est à 8 degrés, c'est dans les normales de saison. Et ce qui est le fun chez nous, là, c'est que par rapport aux autres secteurs de l'Est du Québec, à cette île et Pont-Cartier, nous autres, on aura un ciel généralement ensoleillé pour terminer la semaine. À hauteur, c'est nappe de brouillard, 19 comme maximum, c'est pas le fun, ça. Et un week-end pas si mal, enlargement pour samedi, avec un maximum à 19 degrés. Et pas de pluie en vue non plus pour dimanche, avec des nuages et un maximum à 17 degrés avec Sunburst au 99.1 en musique.

c'est du classique, mes amis, avec Pearl Jam en musique sur Oh, les anniversaires du jour. Il y en a plusieurs anniversaires à souligner, alors qu'on veut saluer Félix Saint-Pierre, également Sylvie Harrison qui célèbre son anniversaire. On a Cathy Vézina-Ross aussi, Vicky Bernier, ainsi que Nancy Caron qui font partie de nos fêtés, Cassandra Lévesque, Annie Fortin pour la journée d'aujourd'hui, le vénérable Roberto Ouellet, je vous dirai pas son âge parce que il va m'arracher la tête. Danny Forbes aussi, c'est son anniversaire. Ainsi que Sully de Roy, Marco Bérubé, à tout ce beau monde. On souhaite bonne fête. Puis j'ai un souhait spécial à adresser. Sa fête, c'est demain. Mais comme il n'y a pas de trafic pour demain, j'ai décidé de souhaiter bonne fête à l'avance aujourd'hui. Maxime Sirois, mon cher, je te souhaite bonne fête. La semaine, j'ai parlé à ton père, hein? Quelques heures à peine. Avec Colloque en musique. On va fêter ça, cette belle journée du jeudi, entre autres avec, oui, votre musique que vous aimez, mais aussi avec la présence de Mathieu Fortin du Dépanneur du Lac, avec notre chronique bière à vous offrir dans quelques instants.

0: Bière, dépanneur du lac, avec Mathieu Fortin, notre spécialiste, qui, ben là, on sort de la Saint-Jean. Enfin, on a une belle journée dans l'Est du Québec, digne de la bière. Comment ça va, mon cher?
1: Eh bien, le bonjour. Écoute, journée de soleil comme ça, après quelques journées de pluie, on est content. Enfin, ça fait du bien, ça nous donne des petites vitamines. On va être prêt pour affronter une bonne partie de l'été, là.
0: C'est parti avec notre chronique bière. D'ailleurs, il y a une espèce de thématique jeux vidéo pour la première qu'on va déguster tantôt.
1: Oui, exactement. Il s'agit d'une microbrasserie de Québec qui s'appelle EXP, qui nous présente aujourd'hui Kong King.
0: Fameux jeu Donkey Kong.
1: Du fameux jeu, exactement. Il y a toujours des références très geek avec EXP. J'ai une canette que c'est Megaman dessus.
0: OK.
1: Ça a toujours un lien là avec le jeu vidéo. Donc, moi, ça vient me toucher profondément. Et là, aujourd'hui, écoute, on reste dans le domaine de la brasserie artisanale, mais pas avec un produit qu'on est habitué de voir, en fait, en microbrasserie. Il s'agit d'un hard seltzer au gingembre. Un seltzer un peu comme on peut voir avec la Core Seltzer, la Visi, ces bons produits-là. Donc, finalement, pour le dire autrement, ben, je sais pas c'est quoi le terme français pour seltzer, c'est un eau pétillante alcoolisée. Mais c'est alcoolisé à base de malt, d'où la raison pourquoi on a le droit de le vendre en magasin. Ça reste légal. Donc, ça rentre dans la grande famille des bières. Donc, j'ai vraiment hâte de voir c'est quoi que ça va goûter, en fait.
0: Des altérants, c'est assuré.
1: Oui, puis on nous promet ici des notes de bleuet, de gingembre et d'épices.
0: Hey boy, OK.
1: Goûte, ça passe ou ça casse, j'ai vraiment hâte de voir. Mais tu sais, généralement, les seltzers, là, c'est quand même vraiment, comme je disais, un eau pétillante.
0: Oui, c'est
1: très délicat, ça hydrate, là, parce que c'est vraiment très doux. Donc, en théorie, on devrait pas avoir des saveurs qui sont ultra intenses dans le tapis. Ça devrait être quand même très soft. Puis, en fait, ça devrait même pas goûter à la bière.
0: Non, ça va être ça. Ça va faire
1: public à tous. Puis, avec une journée comme aujourd'hui, je me suis dit, c'est le temps ou jamais de la présenter avec l'été.
0: Non, c'est encore la suite des idées, mon homme. Avec produit à demander chez votre bon marchand partout dans l'Est du Québec.
1: En tout cas, au niveau du gingembre, c'est puissant. Moi, je suis pas un grand fan de gingembre, mais mon estomac, il est pas ça. Donc, j'ai vraiment hâte de voir. Au niveau de l'œil, écoute, on est vraiment dans un... Écoute, c'est un mauve translucide.
0: Oui, exact.
1: Ça a la couleur du bleuet, donc c'est une très belle couleur. On est habitué de voir dans les seltzers, en fait, des couleurs qui sont transparentes.
0: Gingembre au nez, t'as raison, toi, mon homme.
1: Il est dur à manquer, le gingembre. Donc, c'est...
0: Ça goûtera peut-être pas ce que ça sent, là.
1: Ben écoute, c'est correct si ça goûte, mais faut pas que ça vole le chaud. J'étais allé commander un drink à l'extérieur au gingembre en me disant, oh, gars, ça peut être bon. Et écoute, il y avait tellement de gingembre là, que ça me brûlait au niveau du palais. Écoute, j'avais même pas mal au cœur le lendemain. Écoute, ça valait la peine.
0: Ça a fait ton fond.
1: Donc, déjà, en startant, on voit qu'il y a beaucoup de bulles. On n'a pas eu un collet de mousse, mais c'est super gazifié. Là. On voit les petites bulles qui sortent du verre littéralement.
0: C'est un peu synonyme du produit aussi, il faut le dire. Là,
1: exactement. C'est ça. Faut pas que ça soit flat, là, sinon je pense que ça pognerait peut-être moins.
0: Non.
1: Donc écoute, on va se sacrifier, hein, c'est une journée pour ça. Santé.
0: Oui, santé.
1: Écoute, c'est bon, ça descend bien.
0: Oui.
1: Le gingembre est présent.
0: Ça, je peux te le dire tout de suite.
1: On le manque pas, le bleuet un peu, mais on vient chercher une petite note sucrée, je pense, avec le bleuet, en fait, là, qui vient s'ajouter. On parle d'épices, je pense... En même temps, épices, gingembre, c'est un peu dans les mêmes palettes de saveurs. Donc, ça vient un peu brouiller les cartes à ce niveau-là. Donc, je ne pourrais pas te dire exactement quelles sont les épices. Mais oui, je sens qu'on a quelque chose là, qui reste au niveau du palais.
0: Le gingembre vole un peu la vedette. Là.
1: Ah oui, le gingembre est à l'honneur dans cette bière-là. Ils ont bien fait de l'écrire sur la canette que c'est un all seltzer au gingembre. On est quand même seulement qu'à 4,5% d'alcool. Donc, dans un seltzer, en règle générale, c'est vraiment le taux d'alcool qui est prescrit.
0: Quoique, cette année,
1: on a sorti, les compagnons ont sorti beaucoup de seltzer à 7%.
0: Oui.
1: Donc, des bières qui sont, ma foi, très traîtres.
0: Oui.
1: Parce que ça goûte pas, l'alcool.
0: Non. Tu bois ça comme de l'eau, puis à
1: ben exactement. Oh! Ça, c'est littéralement de l'eau pétillante. Donc, tu bois ça rapidement, puis après 2-3, tu dis, il est juste 2 heures. En tout cas, dans mon cas. Donc, écoute, ça descend vraiment très bien.
0: Oui.
1: J'ai pas vraiment l'impression de goûter de la microbrasserie. J'ai vraiment l'impression de goûter un drink au gingembre pétillant. Donc, pour ceux et celles qui n'apprécient pas nécessairement le goût de la bière,
0: ça vous passe partout. Pas.
1: On est vraiment ailleurs que dans la bière classique, là, la bière blonde ou l'IPA. Évidemment, on n'a aucune amertume là, dans cette super bière.
0: Non, vraiment bon. Ça descend vraiment très bien. C'est très, très bon.
1: C'est
0: sur
1: très
0: bord
1: intéressant.
0: Oui,
1: écoute, ça s'en vient tranquillement.
0: Oui, ça paraît pas.
1: Puis, je trouve ça le fun que justement les brasseries commencent à essayer, à faire des tests, essayer d'autres choses que la gamme régulière, parce que je pense qu'il y a un bon public pour ça, puis ça peut être assez intéressant. Puis ça peut être aussi une bonne bière pour commencer un 5 à 7.
0: C'est vrai.
1: Étant donné que c'est quand même plus léger, du côté du gingembre. C'est sûr que là, ça va être un peu plus dur à apprêter avec vos mets. Cependant, gingembre, fruits de mer.
0: On déguste ça.
1: Généralement, ça se descend vraiment très bien.
0: Dans les prix, ça ressemble à. On est dans les prix de bière de microbrasserie?
1: Oui, on est dans les alentours de 5,59 si ma mémoire est bonne. Donc, c'est vraiment le prix classique là, pour une pinte de microbrasserie.
0: Donc, on est vraiment dans l'été. L'été est arrivé officiellement. C'est ce qu'on a pu faire avec cette eau pétillante alcoolisée. Mais tantôt, on va aussi aller dans le fruit.
1: Oh oui, on reste dans le fruit. Il fait beau, on en profite avec le soleil. C'est plus le temps d'essayer des stouts ou des scotch ale. On reste vraiment dans les produits saisonniers, estivales. Écoute, il y a du soleil, c'est là que ça se passe.
0: Il y a du soleil sur eau partout dans l'Est du Québec. Et on en profite avec la chronique bière qui se poursuit tantôt.
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1: Oh. C'est la suite de notre chronique bière. On demeure dans la thématique été, thématique soleil, avec Mathieu Fortin du dépanneur du Lac. Mathieu, cette fois-ci, tu nous emmènes où?
2: Oh, là, on poursuit, mais là, on tombe vraiment dans le vrai domaine brassicole, plus classique, on va dire, avec une bière de nos amis Gaspard, qui fêtaient la semaine dernière leurs 3 ans déjà.
1: Oui! Donc, déjà reconnu dans le domaine, hein, faut
2: oui,
1: le dire.
2: Ben oui, ben écoute, ils brassent vraiment des beaux produits. On sort souvent des sentiers battus pour amener vraiment une nouvelle saveur. Et là, encore une fois, on nous apporte quelque chose d'assez intéressant. Il s'agit de Caracao, une lassie double gauze, framboise et orange.
1: Et là, tu m'interpelles en torpinoche.
2: Je pense que ça devrait être
1: double
2: bon.
1: Gauze.
2: Ça devrait être intéressant.
1: Seigneur.
2: Donc, on est un peu plus alcoolisé qu'une gauze ordinaire. Donc, on est à 6% au lieu du 5 traditionnel. Et framboise orange, je trouve que c'est quand même un bel amalgame.
1: C'est été. C'est. On y va avec ça.
2: Oh. Donc, la gauze qui vient originairement de l'Allemagne, du coin de la rivière Goslar, qui brassait de la bière avec l'eau de la rivière. Un peu comme à Matane, il y avait une rivière qui était placée au centre-ville, sauf que ceux-ci, c'était une rivière d'eau salée. Donc, les brasseurs, étant donné qu'ils prenaient l'eau de la rivière, ont créé un style là, par le fait même, avec une bière qui est légèrement saline, d'où le terme « gauze ».
1: C'est-tu à me méprendre, évidemment, parce que bon, il y a un collet qui est supérieur à de l'eau pétillante, là, mais sur la couleur, on pourrait s'y méprendre.
2: On pourrait s'y méprendre. Ici, on est vraiment dans un rose un peu plus pamplemousse,
1: oui,
2: avec quand même une opacité qui est complète. Et on voit que la différence, c'est qu'ici, on a vraiment un vrai collet de mousse qui reste présent au niveau du nez.
1: Écoute.
2: Oh, je sens très bien la framboise et l'orange.
1: Tout de suite, ouais, l'orange. Écoute, aussi qui prend.
2: Ça sent vraiment très bon. Puis, tu sais, il faut aller chercher un fruit qui va coïncider avec la petite acidité de la gauze, oui, et le côté salé. Donc, une gauze avec des bananes, ça peut être un peu moins facile à apprécier,
1: oui,
2: que justement framboise et orange. Je pense que ça va te pair déjà comme duo de fruits.
1: Et je te dirais sincèrement que, encore une fois, pour l'amateur des gens qui sont peut-être moins amateurs du goût de la bière, vous allez être servi avec ça.
2: Oui, exactement. C'est encore une fois une bière d'été, une bière,
1: ouais,
2: de chaleur, de,
1: ouais,
2: pied dans l'eau si possible.
1: Yes.
2: Ça donne soif, santé.
1: Santé!
2: Ah oui. On a une belle présence des,
1: wow,
2: fruits, mais sans négliger le côté gauze. Donc, on a vraiment un côté qui est légèrement acidulé, donc un peu surette.
1: Oui.
2: Puis une belle touche de sel en finale.
1: Exact.
2: Et dire que les premières fois que j'ai essayé des bières de type gauze, j'étais vraiment pas sûr du sel. Puis là, écoute, je trouve que ça a sa place, c'est intéressant, ça descend bien.
1: Sais-tu, ça fait est du Québec?
2: Ben oui, écoute, avec le fleuve,
1: on
2: peut pas être plus sur le bord du sel que ça. Et donc, framboise et l'orange qui est vraiment au rendez-vous, donc aux premiers instants, beaucoup de présence de fruits.
1: Oui.
2: Et après ça, on chavire légèrement avec l'acidité et on reste avec un côté salin au niveau du palais, mais qui est loin d'être désagréable.
1: Non, honnêtement, c'est tout ça, là, cette transition-là se fait en douceur. Il n'y a rien qui est désagréable là-dedans, même que on conserve le côté désaltérant, puis pas à peu près, là. Franchement, là, c'est réussi.
2: Ça descend vraiment très bien. Puis écoute, j'aime le côté salé qui donne un peu envie d'en prendre un autre gorgée. Mais il me semble que c'est un peu un incitatif parce que là, puis on reste aussi quand même, je trouve, avec la présence de framboise qui reste un peu collée au palais.
1: Oui.
2: Donc c'est une bière qui s'étire qu'on pourrait prendre tranquillement. Là, c'est pas obligé de le boire rapidement parce qu'il y a certaines bières qu'après quelques temps, on perd un peu de saveur, on perd un peu de corps. Là, versus ici, on le sait que ça va être bon d'une gorgée à l'autre. Et que ça va très bien descendre.
1: C'est vraiment, vraiment bon. Encore une fois, une belle réussite. De Gaspard, tu le mentionnais, qui célébrait son 3e anniversaire. Et dépêchez-vous de le demander parce que c'est saisonnier.
2: Oui, c'est saisonnier. Ben écoute, en fait, toutes les bières de Gaspard, c'est des brassins du moment. Donc,
1: ouais,
2: d'une fois à l'autre, nous, nos listings changent à chaque semaine. Donc, il y a certains produits comme leur IPA qui est vraiment plus
1: à l'année.
2: Ainsi que leur blanche à l'orange,
1: ouais,
2: qui est super bonne puis qui est le grand classique. Mais sinon, justement, des produits comme ça. Là aussi, on a reçu la smoothie.
1: Okay.
2: Qui devrait être assez intéressante.
1: Ouais.
2: Mais c'est ça. J'aurais aimé ça la porter, sauf qu'on a presque déjà tout vendu la caisse de smoothie.
1: Ah, c'est incroyable comment ça va vite, hein?
2: Ben, écoute, les smoothies, c'est tellement le fun à boire l'été. Puis en plus de ça, ben, t'as ta portion de fruits et légumes. Moi, là, j'ai pas besoin de plus que ça pour me convaincre de prendre une bière.
1: Écoute,
2: je me base là-dessus, moi, dans ma vie tous les jours. Donc, écoute, super intéressant. Deux beaux produits qu'on a essayés aujourd'hui. Avec un 7 heures qui est vraiment venu éveiller nos papilles avec sa légèreté puis le côté de gingembre. Et après ça, on poursuit. Et quand même, hein, le côté salin qui vient un peu contrebalancer avec notre première bière.
1: C'est réussi. Bravo à Gaspard pour...
2: Oui, encore une fois, je pense que sur 5 ou 6 bières qu'on a essayé 2, c'était 6 réussites. Hein. J'ai jamais été déçu à date.
1: Pas de déception.
2: Donc, de notre côté, on va continuer à tenir les bières du Gaspard chez le spécialiste.
1: Yes!
2: Ça vaut la peine, c'est des bons produits, puis on est très fiers de pouvoir en parler avec vous aujourd'hui.
1: À chaque semaine, et on va se reprendre la semaine prochaine sans faute. Mathieu, en te souhaitant un bel été, parce que c'est commencé, là.
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1: 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Et puis, ben, nous, on va se retrouver la semaine prochaine.
2: Même poste! Yeah!

Il y a des gens qui vont en profiter de la fin de semaine pour aller au Cinoche. Si vous êtes fans de films de super-héros, ça pourrait vous intéresser. Avec ce deuxième long-métrage de la relance de l'univers DC, c'est Supergirl qui est en vedette. Mais pour ceux et celles bon, qui sont plus ou moins fans, disons que les critiques mentionnent que c'est pas mal du réchauffé dans le concept. Et on peut même mentionner, pour utiliser le superlatif, super prévisible comme film en tant que tel pour ce qui est du scénario. Les costumes, par contre, et les maquillages des créatures sont spectaculaires selon ce qu'on mentionne. C'est en salle, donc dans plusieurs salles un peu partout à travers la province. Et la note pour ce qui est de la presse, c'est 5 sur 10. Donc, on a déjà vu mieux. Un film d'1h47 qui semble s'étirer en longueur pour certains. C'est à valider là-dessus.

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1: Bonne fin de journée. Les deux députés de la CAQ sur la Côte-Nord jugent que le gouvernement a livré la marchandise depuis l'élection de l'automne 2022. Yves Montigny et Catherine Champagne-Jourdain partagent un bilan de réalisation régionale qu'ils estiment rempli d'actions concrètes pour la population. Parmi les actions les plus structurantes, les élus de la région mentionnent une entente sur les tarifs hydroélectriques historiques avec Aluminerie Alouette et la modernisation de l'hôpital de Sept-Îles. Deux enquêteurs de la Commission de l'assurance-emploi du Canada brossent un portrait conforme aux revendications mises de l'avant par Action Chômage Côte-Nord. Il recommande une réforme du programme d'assurance-emploi pour mieux soutenir les travailleurs des industries saisonnières dans les communautés rurales. Le Centre d'entrepreneuriat et de valorisation des innovations de la Côte-Nord obtient l'attestation de conseiller en innovation du Québec niveau 1. Le CEVI renforce ainsi sa capacité d'accompagnement des entreprises de la région. Et puis la Fondation Husky est fière du succès de la troisième édition de son tournoi de golf qui a permis d'amasser 24 832 $ au profit des clubs de l'école Jean Dunord Manicouté. L'événement a été l'occasion d'annoncer un partenariat majeur avec Alouette. L'Aluminerie de Sept-Îles s'engage à verser 10 000 $ par année afin de soutenir les activités sportives et culturelles ainsi que les projets destinés aux élèves de l'école secondaire publique. Détails sur macotenord.com.
2: La Coupe du Monde, on le sait maintenant pour le Canada. On affronte la formation de l'Afrique du Sud de ce dimanche. Donc, on a pris le deuxième rang du groupe B à la suite de sa défaite hier dans un match enlevant face à la Suisse. Et actuellement, c'est Caruquao qui affronte Côte d'Ivoire. On a le match entre l'Équateur et l'Allemagne qui est en cours. Plus tard, ce soir, 19h, Japon face à la Suède. Tunisie face aux Pays-Bas aussi à 19h. Et en fin de soirée, la Turquie affronte les États-Unis et le Paraguay affronte l'Australie. Beaucoup de mouvements au hockey, bien sûr. Peut-être vous mentionnez qu'hier que Zach Benson a accepté un contrat de 7 ans avec les Sabres de Buffalo, d'une valeur de 52,5 millions de dollars. Et la capitaine de la Victoire de Montréal, on en parle de ses problèmes aux genoux, ben on va tenter d'y remédier avec une intervention chirurgicale au mois de juillet pour cette intervention au ligament croisé antérieur et au ménisque pour ce qui est de l'athlète qui va par la suite certainement prendre une décision quant à la poursuite ou non de sa carrière parce qu'elle l'a évoqué tout récemment. Tennis, malheureusement, pour le Canadien, Gabriel Diallo, il s'est incliné face à Jack Draper au tournoi de l'ATP 250 d'Eastbourne au cours des dernières heures. Donc, Draper va faire son entrée dans le carré d'As, sa première demi-finale depuis un an. Donc, c'est un peu le portrait que l'on a au niveau sportif. Vous dire qu'on a les détails de la météo pour les prochaines heures. Enfin, une soirée où on devrait avoir un répit de pluie, alors que secteur Matanie partiellement nuageux. Il y a des nappes de brouillard, par contre, un petit peu partout qui devraient se former. Ben là, depuis le début de la semaine, on est habitué. Donc, minimum à 12 degrés, secteur de la Matanie. Ce soir, 30% risque d'averse. C'est relativement faible pour ski de Rimouski, avec un minimum à 12 degrés. On se transporte à Dégely ce soir avec un ciel généralement nuageux. Chez vous, c'est un 40% de risque d'averse et risque d'un orage ce soir, avec un minimum à 12 degrés. Et pour le secteur de Sept-Îles et Port-Cartier, partiellement nuageux, pas de pluie en vue et un minimum à 8 degrés.
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0: Ah ben ça, c'est le fun parce que bon, on vient à peine de sortir d'une journée de congé qu'on peut déjà penser à la fin de semaine. C'est sûr qu'on aurait peut-être aimé ça que les journées là, hein, soient accolées pour des longs week-ends. Ça peut être le cas cette année pour les fériés de la fête nationale et aussi la fête du Canada. D'ailleurs, il y a une belle programmation spéciale sur les ondes de Au Week-end spécial Road Trip. On aura la chance de vous expliquer tout ça en temps et lieu. Mais entre-temps, on vit pleinement la troisième et dernière heure du show du trafic de cet après-midi dans l'Est du Québec avec Sylvain Caron, mais aussi la dernière heure de la semaine. Et non la moindre, parce qu'on va profiter de l'occasion pour faire une tournée des activités qui sont à surveiller. Un petit incident qui est survenu à Disneyland, ça aurait pu être vraiment plus grave. Le jeune homme en question s'en est bien sorti de ce côté-là. Et je veux parler d'artistes. Tiens, vous faire une suite un peu à nos chroniques des grands bases des mardis avec Richard Zelle-Serrois. Les artistes qui ont attaqué leur propre groupe en justice. Et vous en connaissez plusieurs à l'intérieur, justement, de ces poursuites. On va en reparler plus tard. Parlant de bons groupes, on en a un qu'on est avec Green Day.
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0: Chanson qui m'a fait acheter d'ailleurs l'album du même nom de Green Day, lancé le 6 août 2004. Chanson qui était le premier extrait-titre de leur album American Idiot et puis qui a été acclamé par la critique, remporté d'ailleurs le Grammy 2005 de l'enregistrement de l'année, meilleure performance rock de l'année pour un duo, pour un groupe, meilleure chanson rock également. Ah ben tout ça fait en sorte qu'on vous l'offre cet après-midi.
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2: Oh! Je sais pas si ça vous a déjà arrivé de traverser l'esprit d'être dans un manège. Je veux dire, écoute, je veux débarquer de là avant de paniquer, avant qu'il soit trop tard. Il y a un jeune adolescent de 13 ans qui a fait cette réaction qui, d'ailleurs, ne faut jamais faire. C'est tellement dangereux. Et il a été conduit vers un hôpital, lui qui a quitté un manège avant la fin de l'attraction, en faisant une chute de 15 mètres. Il est chanceux parce que le manège en question est situé à Disneyland, en Californie. C'est un visiteur du parc Bayou Country de Disneyland, qui a donc été dans le manège Tiana's Bayou Adventure, qui est un peu, bon, si on fait la comparaison avec la Pitoune, un peu comme on avait à la ronde à Montréal, en plus gros, là, en plus beau aussi, par exemple. Mais le jeune garçon a tenté de débarquer du manège en forme de bûche dans lequel il prenait place juste avant la grande descente de 15 mètres dans une cascade. Et sauf que le garçon serait pas arrivé à s'accrocher au décor. Il a plongé dans la chute juste après l'embarcation, selon les images qui atteignent 6,3 millions de vues. En date de ce matin, là, sur le réseau social X, l'adolescent n'aurait pas subi de blessures graves. Ça, c'est assez spécial de ce côté-là. Il a obtenu son congé de l'hôpital quelques heures après donc avoir séjourné. Fort heureusement que ça s'est terminé de belle façon pour lui, mais tout ça pour dire que c'est pas compliqué. Vous êtes dans un manège. Dites-vous que c'est jusqu'à la fin pour votre sécurité.

0: Au cours des prochains instants, on va pouvoir répondre à la question suivante, à savoir quelles sont vos activités prévues au cours de la prochaine fin de semaine, un peu la fin de semaine tampon entre les deux fêtes, si on veut. Donc, on va pouvoir vous donner des réponses avec les gens qui continuent de nous envoyer des textos via 418-562-8181. Lâchez pas, on va pouvoir vous retrouver aussi avec, bien sûr, les détails de la météo, parce que ça nous intéresse à savoir, c'est ça, la fin de semaine, on va-tu faire ça à l'intérieur ou à l'extérieur? Et je sais pas, il y a peut-être des gens à l'écoute qui ont des problèmes d'apnée du sommeil. Peut-être qu'avec ce qu'on va autoriser ou ce qu'on a déjà autorisé là, il y a de ça quelques heures pour Santé Canada, ça pourrait devenir quelque chose qui pourrait vous aider dans le traitement justement de votre condition. Donc, ben, avant tout ça, on aura les détails de la météo. Il faut dire aussi qu'on fera une tournée des activités dans l'Est du Québec à surveiller au cours des prochaines heures. Donc, tout ça en réserve avec l'excellent Low Combs en musique. Ça s'en vient.
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7: Alors, à surveiller pour les prochaines heures, un ciel partiellement nuageux avec nappe de brouillard à cette île des Ports-Quartiers, minimum à 8 degrés. Et demain, on est une des portions chanceuses dans l'Est du Québec. Il n'y a même pas de risque d'averse. On tasse même la nappe de brouillard demain matin avec un ciel généralement ensoleillé. Ah, ça, c'est le fun. Maximum à 19 degrés. Ah, ben ça, ça ressemble à l'été. Et pour la fin de semaine jusqu'à maintenant, ennuagement pour samedi avec un maximum à 19 degrés. Pour dimanche, des nuages. Maximum à 17 degrés, mais pas de pluie en vue. C'est la bonne nouvelle.
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activités à surveiller dans la région. Il y en a pour tous les goûts dans l'Est du Québec. On va commencer par la gang de dégelés parce que demain, c'est le début de la grande fête au programme de déjeuner en fête. Déjeuner lancement au 12-12 dès 7h jusqu'à 14h. Danse country sous le chapiteau avec Louise Dumont, suivi du 5 à 7 pizza. Optique jeunesse avec la musique des Back Road Chicks. Et l'entrée est gratuite sur le site. Donc, c'est vraiment le point le plus intéressant et le plus important à retenir de ce côté-là. Puis on vous souhaite vraiment une belle fiesta du côté de Dégelé. Pour la matinée, ce soir, il y a de la balle molle au Stade du Rempart à compter de 19h15 pour la Ligue de balle de l'Est. On a aussi pour le marché public, ben c'est ce samedi, entre 10h et 15h à l'endroit habituel. Et Camp en ville, expérience de camping urbain, c'est organisé par la ville de Matane et ce sera ce samedi dès 13h au Parc des Îles. C'est gratuit et donc restez à l'affût pour tous les détails. Il y aura de la musique et ainsi de suite. Là, ça, c'est une belle tradition du côté de la Matanie. À Sept-Îles et à Pont-Cartier, pour Sept-Îles, classe moyenne, ce samedi à 20h, salle Jean-Marc Dion, le concert Gospel Live de Grégory Charles. C'est ce samedi, 14h30, que c'est proposé à l'église Saint-Joseph. Les billets sont disponibles sur le site officiel de Grégory Charles. Rimouski, on a pour les amateurs de trames musicales, de films, ce vendredi, le concert Sous les chandelles présenté pour les quatre saisons de Vivaldi et les plus belles musiques de films, 19h30 à la cathédrale Saint-Germain. Manquez pas ça. Et du côté du bien et le Malte, il y a un 5 à 7 musical demain avec le duo Entre deux cordes et c'est gratuit à compter de 17h. Hein, vous le constatez? On n'a pas le temps de s'ennuyer. Avec The Lumineers en musique dès maintenant.

0: parmi les réponses obtenues pour les activités de la fin de semaine, qu'est-ce que vous allez faire au cours de la fin de semaine? Destination Haute-Mer, ça c'est dans le secteur de la Matanie, avec Suzy Coulombe qui va pouvoir profiter justement d'une belle, je comprends donc, d'une belle ride sur l'eau, c'est le cas de le dire. La pêche pour Jean-François Marquis au cours de la fin de semaine où il va aller faire un tour à son trou de chasse. Et il continue, ça continue d'entrer pour vos réponses via le 88-562-8181 texto. S'en ferait partout dans l'Est du Québec. Et tantôt, on va retrouver Mathieu et Stéphanie dans les meilleurs moments des 100 000 matins, alors que la question du jour ce matin était à quelle compétition ou compétition insolite. Oui, vous avez assisté, voire même participé. Et puis, on va retrouver nos deux comparses au cours des prochains instants. D'ailleurs, le menu de l'émission des 100 000 de matin de demain, je dévoile ça tantôt.
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1: On est le jeudi 25 juin et aujourd'hui, saviez-vous ça que c'est la journée nationale du cracher du pépin de melon d'eau? Il y a une journée nationale pour ça, ça veut dire que c'est une compétition qui existe pour de vrai. Et ça nous a inspiré notre question du jour. À quelle compétition un peu bizarre vous avez déjà assisté? C'est, moi, j'ai un souvenir de Saint-Jean avec le lancer de l'œuf qu'on avait. C'était un classique à chaque année.
2: Un œuf cru, là.
1: Oui, un vrai œuf, là. Ça finissait... Soit que tu l'échappais, puis ou encore le lancer était trop raide, puis te pétait dans les mains, puis t'en avais partout.
2: Il doit avoir une technique pour absorber le choc.
1: Ben, faut que tu suives le mouvement, mais j'ai l'animé quand même pendant plusieurs années.
2: Ça prend une bonne écoute d'un côté et de l'autre.
1: Mais je le rappelle, je l'ai animé. J'ai jamais participé. jamais. Ah non, moi, tiens, hey, écoute, là, il aurait fait
2: t'es
1: à peu près...
2: T'es pas la délicatesse même.
1: Non, c'est ça. Non, j'aurais jamais gagné. Moi, c'est la compétition. Tu fais comme, hey, on fait vraiment ça. On se garoche un œuf, puis on essaie de le rattraper sans qu'il nous pète dans les mains.
2: Hey,
1: moi, c'est la compétition la plus inusitée que j'ai assistée, là.
2: Ce n'est rien,
1: comparativement. Ben, je m'en doute un peu.
2: À ce qu'on a eu, sur les réseaux sociaux, dans la Matanie à O95.3 via Facebook, il y a Véronique Bernard qui dit, un concours de danser un slow le plus longtemps possible. Elle dit, nous, on avait fait 5 heures.
1: Il y avait quoi à gagner?
2: Aucune idée, là. L'honneur.
1: Un week-end amoureux, un char. Mais non, pour danser aussi longtemps, ça te prend prix.
2: Il y a-tu les trophées en plastique, là? Je sais, mon père en a plein de souk à la corde, de chevalier de colon, là.
1: Ben oui, mais c'est, ça dure pas 5 heures, ça?
2: Non.
1: Pour danser pendant 5 heures de temps.
2: Quelque chose.
1: Bon, c'est sûr, c'est le fun, tu te colles, mais ça prend de maudite bonne raison.
2: Que ce soit avec ton conjoint quand
1: ben
2: même.
1: Ben oui.
2: Il y a Maude Bouchard qui dit les plus belles fesses du Québec.
1: Oh, tabarnouche!
2: Au 5,80. Et mon chum avait gagné.
1: Autre à boire, hein? Ça
2: elle avait spoté le bon.
1: Elle a du Mélanie... bon matériel entre les mains.
2: Oui, c'est ça, entre les mains. Je sais pas si c'est stable à travers le temps. Là. Ça date, c'est pas si récent.
1: Ouais.
2: Mélanie Bélanger, j'adore ça. C'est un jeu dans le Sud. Des couples mixés par l'animateur. Puis on devait faire comme dans Danse lascive, faire la chorégraphie sur la tune de Time of My Life et faire le porté.
1: Oh,
2: mais dit, moi, je suis assez costaude et le gars avec qui j'étais, il pesait 100 livres. Fait que c'est moi qui ai fait le porté. Elle dit, c'est moi qui ai porté le gars dans les bras. On a gagné pour l'originalité.
1: Ben, c'est sûr. Moi, je lui donnais le premier prix, c'est sûr.
2: Mélanie, j'aurais voulu voir des photos de ça. Il y a Isabelle Côté qui, à Rimouski, dit, au Festival du Saumon de Saint-René, dans les années 85, elle dit, il y avait un concours du plus beau mollet.
1: Après les fesses, les mollets. Ah ben oui, quand même.
2: Oui, c'est ça. C'est pas toujours un courant, ça peut t'avantager.
1: Uh-huh.
2: Guillaume Garneau, je sais pas si c'est vrai, lui, c'est notre petit coquin de service.
1: Ouais.
2: Course de poisson rouge. Ben, j'ai déjà vu.
1: Hey, ça m'étonnerait
2: ça
1: même
2: m'étonnerait.
1: Pas, Stéphanie.
2: Je pense que j'ai déjà vu ça dans des gouttières. Il installe ça dans des gouttières, puis ah ouais.
1: Ah, j'ai déjà vu ça dans un expo agricole, là, une affaire de
2: maïs. Oui, oui, je pense que c'est vrai, t'as raison.
1: Puis, faut soyez patient.
2: Non, c'est-tu quoi? J'ai vu ça au casino de l'Institut maritime du Québec à Rimouski. Il fallait que tu gages sur le poisson rouge.
1: Ah, ben oui. Ben pourquoi pas, tu sais.
2: Puis, sinon, Guillaume parle d'une course de sableuse.
1: Hey, ça, c'est drôle, ça, la sableuse à ruban. Oh, my God.
2: Tout le monde a des coquilles dans la foule parce que maintenant, ça va faire 8 sableuses en même temps.
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Le matin avec Mathieu et Stéphanie. La question du jour est actuellement disponible. Ce que tu fais comme tes parents en vieillissant? Moi, je pourrais en dire pas mal, surtout du côté de mon père. Je vais regarder une petite gêne de ce côté-là. On a la chronique à Game Coupe du Monde avec Jean-Michel Collin. Alors, on va parler des maillots bizarres pendant cette Coupe du Monde dans notre émission de demain matin. Et aussi, on a la quiz de jeu d'eau, de vérité, un mensonge. On joue pour le fun demain. Également, tout ça à surveiller avec Mathieu et Stéphanie dans notre émission des 100 000 matins. Et de mon côté, ben, même s'il n'y a pas de trafic demain, je vous retrouve là pour terminer la semaine avec Richard Zetterois et la présentation des Grands Bazous. À compter de midi, manquez pas ça, on a notre version aussi du dimanche de 9h à midi, de 9h à

0: ça, oui, hey, j'allais me donner du temps de plus. Et puis, on a les hits qui s'amènent. C'est le vrai Caron qui, à l'avance, vous souhaite un bon week-end et on se retrouve lundi pour la prochaine du trafic dans l'Est du Québec. Bye bye tout le monde.
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7: Députés de la CAQ sur la Côte-Nord jugent que le gouvernement a livré la marchandise depuis l'élection de l'automne 2022. Yves Montigny et Catherine Champagne-Jourdain partagent un bilan de réalisation régionale qu'ils estiment rempli d'actions concrètes pour la population. Parmi les actions les plus structurantes, les élus de la région mentionnent une entente sur les tarifs hydroélectriques historiques avec Aluminerie Alouette et la modernisation de l'hôpital de Sept-Îles. Deux enquêteurs de la Commission de l'assurance-emploi du Canada brossent un portrait conforme aux revendications mises de l'avant par Action Chômage Côte-Nord. Ils recommandent une réforme du programme d'assurance emploi pour mieux soutenir les travailleurs des industries saisonnières dans les communautés rurales. 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
3: Bon début de soirée, mon nom est Chuck. J'espère que tu t'es bien remis de ta Saint-Jean-Baptiste. On fête le jeudi ensemble avec Summer Back to Friends qui s'en vient dans les prochaines minutes. On aura aussi du Imagine Dragons avec Believer. Et on commence ça en force avec un band qui va venir nous visiter un peu partout au Québec cet été dans les différents festivals. C'est The Offspring. Les kids aren't alright sur le meilleur. La musique à haut.

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1: À venir en haut, le groupe sud-africain de Congos et Come With Me Now. On aura aussi une toune qui fête son 20e anniversaire cette année de 2006. Blue October et Ain't Me, ça s'en vient. Et pour l'instant, le dernier hit d'Alex Warren, c'est Fever Dream sur le meilleur. La musique en haut.

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1: À venir, la musique canadienne va être à l'honneur avec le chanteur d'Ottawa Talk et Time Machine. On aura aussi Terry of a Dead Man, RX Medicate. C'est là dans les prochaines minutes sur le meilleur de la musique. Au bon jeu du soir!

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éventuellement, bientôt, tranquillement mais sûrement, je vais avoir des petites vacances. Je vais en profiter pour décrocher, mais c'est sûr qu'un moment ou un autre, je sais pas si ça va être le soir en petite boule dans un lit ou le matin en me levant, mais je vais regarder le plafond en me disant « Je m'ennuie! » Eh oui, j'ai de la misère à décrocher. I miss you! Tune de circonstance, c'est Blink-182 qu'on écoute sur le meilleur de la musique. Au bon jeudi soir!

0: C'est tout pour les hits. On se retrouve à 9h samedi. C'est notre rendez-vous avec les 15 plus grosses chansons de la semaine partout au Québec. Le Hit 15, mon nom est Chuck. Je te souhaite un très beau jeudi soir. Goodbye.
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2: Députés de la CAQ sur la Côte-Nord jugent que le gouvernement a livré la marchandise depuis l'élection de l'automne 2022. Yves Montigny et Catherine Champagne-Jourdain partagent un bilan de réalisation régionale qu'ils estiment rempli d'actions concrètes pour la population. Parmi les actions les plus structurantes, les élus de la région mentionnent une entente sur les tarifs hydroélectriques historiques avec Aluminerie Alouette et la modernisation de l'hôpital de Sept-Îles. Deux enquêteurs de la Commission de l'assurance-emploi du Canada brossent un portrait conforme aux revendications mises de l'avant par Action Chômage Côte-Nord. Il recommande une réforme du programme d'assurance-emploi pour mieux soutenir les travailleurs des industries saisonnières dans les communautés rurales. 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

Sur la Côte-Nord, un bon jeudi soir. On est le 25 juin. Danaï Thériault qui vous accompagne tout au long de la soirée. Et en fin de semaine, ça n'a pas manqué. Samedi que ça se passe au skatepark pour les jeunes et les passionnés de planche à roulettes. L'équipe de Québec Skateboard Camp qui va être sur place. Donc, si vous voulez plus d'informations sur cet événement, tous les détails se retrouvent sur macotenord.com. Mais ça n'a pas manqué si vous avez des passionnés de planche à roulettes dans la famille ou comme amis. Passez le message, là. Il faut du monde qui seront présents ce samedi 27 juin pour profiter de cet événement. Merci d'être à l'écoute sur la Côte-Nord. Toujours un plaisir de vous accompagner. Yeah!

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Oh, que ça s'en vient bientôt, ça, le fameux tournoi de beach volley, le Miom dans le vent, qui se déroule les 11 et 12 juillet sur les 42 terrains de volley sur la plage près du pont de la rivière Moisy. Et ça a été vraiment un hit, là. Les inscriptions, ça s'est rempli assez rapidement. Donc, c'est à ne pas manquer les 11 et 12 juillet. Sur la Côte-Nord, on a tellement d'activités et d'événements qui s'en viennent, là, pour la période estivale. C'est assez incroyable. On s'en ira pas, c'est certain. Un bon jeudi 25 juin. Merci de nous avoir choisis. Je

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3: Voici vos nouvelles Arsenal Média. La Chambre de commerce de Sept-Îles, Ouachat-Mac, Malieu-Ténam proposera un nouveau rassemblement au parc du Vieux-Quai à la fin de l'été. Le regroupement de gens d'affaires a procédé ce matin au lancement officiel du marché L'Archipel, prévu les 19 et 20 septembre, avec plusieurs exposants, une zone famille et une zone bouffe. La collecte des matières organiques se déploie dans les milieux de travail de la région. Les villes de Sept-Îles et de Port-Cartier élargissent le compostage aux industries, commerces et institutions. À Sept-Îles, une cinquantaine d'entreprises et d'institutions ont déjà adhéré à la collecte de déchets organiques. Il s'agit de CPE, de marchés d'alimentation, restaurants, usines de transformation, établissements d'enseignement et des bureaux de services professionnels. Du côté de Port-Cartier, tout sera mis en place pour élargir la collecte à l'automne 2026. Trois personnes d'Ouachat ont été arrêtées et accusées de meurtre au second degré. L'homicide serait survenu peu après 14 heures samedi dans la communauté Innu. Les policiers de la sécurité publique de Ouachat-Mac Malieu-Ténam ont été les premiers à intervenir. Les enquêteurs sur les crimes contre la personne de la SQ ont pris la relève. Côté météo, ce soir, nuageux avec des averses et une température autour de 13 degrés. Cette nuit, toujours nuageux avec des averses et une température de 12 degrés. Et demain, de la pluie avec un mercure avoisinant les 14 degrés.

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